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2: Il est 6h30 en temps universel et à Conakry. Merci d'écouter Radio France Internationale. Le journal Afrique avec vous, Nemo Ampi, c'est la une, ce très lourd bilan à Conakry après l'éboulement d'une immense décharge.
3: Lui-même provoqué par des fortes pluies qui se sont abattues ce week-end sur la capitale guinéenne. La protection civile parle d'au moins 31 morts. Alors que les recherches se poursuivent, nous sommes sur place dès le début de ce journal. L'actualité au Togo, où deux réalisateurs français sont toujours en détention. Lomé disait samedi détenir des indices graves et concordants à leur encontre, ce qui a suscité une réaction d'un consortium de journalistes et de la presse togolaise. Reportage à Nouakchott, ensuite plusieurs communes de la capitale mauritanienne toujours privées d'électricité après des incendies sur différentes centrales. Une légende du football guinéen qui s'est éteinte, Dakim Bor, décédé à l'âge de 92 ans. Il avait été le premier capitaine de l'histoire du Sili National. Et puis on vous fait découvrir la batida dans le dossier de ce journal, ce style musical inspiré des rythmes africains qui gagne du terrain un peu partout dans le monde.
2: Au moins 31 morts donc dans la capitale guinéenne après un éboulement dans une immense décharge.
3: Située à Dar es Salaam dans la commune de Gbessia à Conakry, des habitations limitrophes ont été ensevelies après de fortes pluies dans la nuit de samedi à dimanche. Le bilan de la protection civile reste provisoire puisque les recherches se poursuivent pour retrouver d'éventuelles victimes. RFI Conakry, Mouktarba.
4: Toute la journée, les recherches se sont poursuivies pour retrouver d'éventuelles victimes. Vers 2h du matin, dans la nuit de samedi à dimanche, une partie de la montagne des déchets s'est effondrée sur les habitations. Ce riverain explique son désarroi.
5: Nous voulons que nous enlevions la décharge. Les autres ont été enlevés ici, à cause de la décharge. Mais ça s'est répété aujourd'hui encore. Si on enlevait la décharge, c'était fini. Notre dernier espoir, c'était le pouvoir. Là.
4: De nombreuses familles attendent encore de nouvelles de leurs proches. Les secouristes, eux, avancent avec prudence. Alors que la masse de déchets reste instable, cet éboulement intervient sur un site déjà considéré comme dangereux. Selon le gouvernement, la fermeture de la décharge était même prévue ce dimanche avec des mesures d'évacuation des riverains. Madame Diana Boutouré, ministre de l'administration du territoire.
6: Ça fait des années qu'on cherche à ce que les gens puissent quitter cet endroit. Parce que vous-même, vous voyez les risques de santé que représente cette zone pour la population. Mais malheureusement, même hier, les équipes étaient encore sur le terrain pour demander à ce que les familles puissent être délocalisées. Nous allons faire en sorte que le reste des familles soient ailleurs.
4: À Dar es Salaam, le drame relance désormais les interrogations sur la sécurité des populations installées autour de cette décharge à ciel ouvert. Mouktarba Conakry, RFI.
3: L'actualité du continent en bref. Au Mali, une vingtaine de soldats détenus par les rebelles indépendantistes du FLA libérés ce dimanche, selon le porte-parole du Front de Libération de l'Azawad. Cette libération a pu avoir lieu grâce à un échange de personnes dites civiles qui étaient elles détenues à Bamako, côté malien. L'armée évoque plutôt la libération de au moins 8 combattants du FLA. Le Mali, où le créateur de contenu ivoirien Coach Mehdi a été interpellé. Il avait fui le pays fin avril dernier après des plaintes déposées par plusieurs femmes pour des faits présumés de viol, d'agression sexuelle et de violence. Il est désormais à la disposition des autorités judiciaires compétentes, fait savoir le ministère ivoirien de la femme, qui précise que 17 d'entre elles ont été accueillies et accompagnées par ses services.
2: Près d'un mois après leur arrestation, les deux réalisateurs français sont toujours détenus au Togo.
3: Ils avaient été interpellés dans la région des savanes et ne disposaient pas des autorisations nécessaires pour y travailler, ont précisé ce samedi les autorités pour ce qui a fait office de première réaction officielle sur cette affaire. La justice dispose d'indices graves et concordants à leur encontre, a souligné Lomé, ajoutant que les deux Français étaient poursuivis pour fausses déclarations. Des arrestations jugées injustifiées par le patronat de la presse togolaise et le consortium de journalistes Truth Reporting Post. Je vous propose d'écouter son coordinateur, Pierre Clavé-Couveau.
7: Les raisons invoquées ne suffisent pas à placer un journaliste sous mandat de dépôt. Je pense que ça n'encourage pas la liberté de la presse. C'est un prétexte, en fait, pour rendre difficile le travail pour les journalistes. En 2024, un de nos journalistes qui travaillait pour TRP et devait réaliser une enquête dans ce périmètre, malgré l'autorisation que les autorités ont accordée à la requête du journaliste arrivé sur le terrain, on lui a refusé tout exercice. C'est ça la grande inquiétude, parce que aujourd'hui, placer quelqu'un ou bien placer un journaliste sous mandat de dépôt devient un pain quotidien pour les journalistes togolais, surtout sur les questions de sécurité, sur les questions du terrorisme. C'est un quotidien. On se demande, mais on peut ouvrir une procédure judiciaire, mais directement renvoyer un journaliste en prison, ça devient inquiétant pour nous.
3: Pierre Clavé-Couvot, joint par Wely Diallo.
2: Un Somalien sur trois confronté à une faim aiguë, ça représente environ 6 millions de personnes.
3: Et en cause des épisodes de sécheresse répétés, une insécurité constante et la baisse mondiale de l'aide humanitaire, situation particulièrement préoccupante dans les camps de déplacés où un enfant sur deux souffre de malnutrition aiguë. Michel Sangma est membre de l'ONG Médecins Sans Frontières, présente notamment à Baïdoa dans le sud-ouest du pays. Il décrit une situation catastrophique.
0: Dans notre programme de nutrition, nous avons déjà admis plus de 80% du nombre de patients que nous avions accueillis l'année dernière. Et ce ne sont pas seulement les chiffres qui sont préoccupants, mais aussi la gravité de ces cas. Il s'agit d'enfants très malades, souffrant de nombreuses complications médicales. Ils arrivent à un stade très avancé, après avoir subi la faim pendant de nombreux mois, et on voit désormais les conséquences de l'extrême pénurie alimentaire. Beaucoup souffrent de maladies épidémiques, comme la rougeole ou la diphtérie, ce qui est très préoccupant. Nous recevons ces enfants, nous les soignons dans nos hôpitaux, nous les autorisons à sortir, mais ils finissent par être réadmis parce qu'ils retournent dans le même environnement où ils n'ont ni accès à la nourriture en quantité suffisante, ni à de l'eau potable. Et cela est très visible lorsqu'on se promène dans les camps. Tôt le matin, on voit de longues files de personnes avec des jerrycans attendant pour recevoir de l'eau, de longues files de patients devant les cliniques mobiles attendant que les enfants soient pris en charge. Nous essayons de tirer la sonnette d'alarme sur ce que nous observons sur le terrain avant qu'il ne soit trop tard.
3: Michel Sangma de MSF, joint par notre correspondante à Nairobi, Alban Tiroir. Voilà plus d'un jour que 6 des 9 communes que compte Nouakchott sont privées des courants en cause des pannes de centrales électriques touchées par des incendies. La société mauritanienne d'électricité dit être pleinement mobilisée pour rétablir la situation. Mais pendant ce temps, et alors que le mercure dépasse les 35 degrés chaque jour dans la capitale, les conséquences sont nombreuses pour ses habitants. Reportage sur place de Moussa Oumar Bari.
8: Ça va ? Il n'y a pas d'électricité ?
9: Yacoub Sidi vient de rentrer à la maison. Épuisé, il appuie sur l'interrupteur de son ventilateur, mais rien.
10: Non, il n'y a pas d'électricité depuis hier nuit jusqu'à présent. Il n'y a pas de ventilateur allumé, il n'y a pas de frigo, il n'y a pas de glace.
9: Des quartiers comme Tabrak Zain, Toujinin ou encore Carrefour Tamar sont touchés par cette panne. Moussa Sow est un boutiquier à Dar Naïm, une banlieue au nord de Nouakchott.
11: Les conséquences sont tellement graves, immenses sur nous les commerçants. Le courant est coupé depuis la nuit passée, le courant n'est pas encore revenu. Tous les produits laitiers et les poulets, tout va se gâter. Et puis de nombreuses boutiques dorment dans leurs boutiques, mais si le courant n'existe pas, on ne peut pas dormir à l'intérieur, tellement c'est chaud.
9: Un incendie a touché une centrale électrique située à l'est de la capitale ce vendredi. Cet incident survient 24 heures après un autre feu qui a ravagé le poste source de la Somalek à Nouakchott Nord. Ce poste alimente au moins 6 quartiers de la capitale. Krembali Lahbib, directeur de la Somalek.
12: Suite à ces incendies, les équipes de la Somalek et les sapeurs-pompiers sont intervenus rapidement pour éteindre les feux. Des enquêtes sont actuellement en cours pour déterminer les causes de ces incendies qui se répètent. Nous poursuivons les travaux afin de rétablir la situation à la normale dans les plus brefs délais.
9: Dans un communiqué, l'opposant Biram Da Abeid dénonce ces pannes et estime que l'État ne répond pas aux priorités des populations. Moussa Oumar Bari, Nouakchott, RFI.
3: Et le président mauritanien Mohamed Ould El Razouani s'est rendu dimanche soir sur les sites des centrales électriques touchées de Nouakchott. En Tunisie, la garde nationale annonce que ce sont désormais 12 corps qui ont été repêchés en mer au large de Zarzis, dans le sud-est du pays, après qu'une pirogue en bois a coulé dans la nuit de vendredi à samedi. À son bord se trouvaient 15 candidats à la migration et dès les premières heures, l'un d'entre eux avait pu être secouru. Les deux derniers sont toujours portés disparus.
2: Ah, du sport, Nemo, avec d'abord le football guinéen qui est en deuil.
3: Après la mort annoncée de Dakim Bor à l'âge de 92 ans des suites d'une longue maladie, Dakim Bor qui avait été le premier capitaine de l'histoire du Sili National. Je vous propose la réaction d'Ibrahima Blaskobari, secrétaire général de la Fédération guinéenne de football.
13: C'est avec une profonde tristesse que nous avons appris le décès de Dakim Bor. Dakimbor, qui était une figure emblématique des premières années du football guinéen indépendant et premier capitaine de l'équipe nationale au lendemain de l'indépendance donc de la Guinée. Dakimbor appartient à...
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0: Expo, Muse et vous. Expo, Muse et vous. Expo, Muse et vous. Expo, Muse et vous. L'émission culturelle qui part à la découverte de toutes les formes d'art, de la peinture au patrimoine industriel, dans les musées, des expositions, près de chez vous. Je vous emmène à la rencontre de celles et ceux qui font vivre l'excellence à la française, l'artisanat d'art. Pour l'exposition « L'excellence à la française » au musée Crozatier, au Puy-en-Velay. On y découvre 6 salles, 6 univers qui présentent des œuvres d'art, du mobilier national, de tapisseries, de sculptures, de dentelles, de tables d'exception, d'objets décoratifs, de céramiques, comme la Chouette des Neiges. L'exposition met en avant les savoir-faire, les œuvres d'art, la création contemporaine, sur des thématiques comme l'innovation et tradition, détournement, lignes et courbes, nature, modulation organique et cieux, intersection entre la voûte céleste et l'espace. Exposition à découvrir jusqu'au 3 janvier 2027 au musée Crozatier au Puy-en-Velay. On a la chance d'être au musée Crozatier sur cette magnifique exposition temporaire qui s'appelle « L'excellence à la française ». Donc c'est tout à fait ce que vous représentez, c'est-à-dire ces métiers d'art qui sont regroupés ici. Il n'y a pas un seul métier d'art qui est représenté, mais tous le sont, pour pouvoir justement montrer la diversité et l'exception à la française qu'on a, qu'on aime dans le secteur culturel, et qui nous permet de dire « Waouh, on a ces... » Voilà, on a ces savoir-faire, on a cette créativité qu'on arrive à mettre en œuvre dans de la technicité pour faire rêver et pour mettre dans nos institutions. Parce que le métier de la manufacture, c'est autant de créer, de conserver, de restaurer, mais de mettre en valeur.
1: Tout à fait, ben ça, tu as tout à fait raison. Et c'est la particularité française d'ailleurs aussi. C'est vrai qu'on est très fiers souvent de dire qu'il y a l'exception française au niveau culturel, mais c'est une réalité.
0: Hervé Lemoine, président des Manufactures Nationales, Sèvres et Mobilier National.
1: Et c'est une réalité dans les métiers d'art parce que il n'y a plus qu'en France où on est, je dirais, des ateliers comme ceux des Gobelins ou comme Sèvres, hein, pour les plus connus, mais aussi comme l'atelier Dupuy, qui est juste à côté du musée Crozatier, voilà, où l'on pratique des métiers d'art qui existent depuis des siècles, une nouvelle fois, des savoir-faire qui sont hérités vraiment d'une très longue histoire.
0: Et c'est très important de les conserver, de les garder.
1: Exactement, mais on les conserve et on les garde, je dirais, au bénéfice de la création contemporaine. Et ça, c'est très particulier. Il y a peu d'autres pays qui font ça. Souvent, les métiers d'art, ils sont assimilés dans d'autres pays à des métiers de savoir-faire traditionnels. Et ils ne dépassent pas ce stade-là. Nous, on a une politique en France très différente qui est de considérer, ou en tout cas c'est vraiment ce qu'on a voulu faire, et notamment ces dernières 50 années, c'est pour ça qu'on fête ça aujourd'hui au musée Crozatier, c'est de dire on ne fera vivre et on ne transmettra aux générations futures ces métiers de savoir-faire que si on les inscrit bien dans le temps contemporain. Voilà, pour être très concret, si on continue à faire des tapisseries comme on les faisait au XVIIe siècle, je pense que tout le monde se finirait par s'en fiche, en fait, en quelque sorte.
0: Enfin, on gardera des métiers à la marge juste pour de la restauration,
1: voilà.
0: Mais il n'y aura plus l'intérêt, l'attrait qui
1: existait
0: à l'époque.
1: Exactement. Ça a toujours été de la création contemporaine, en fait. Voilà, et c'est ça qu'il faut se dire, c'est qu'en réalité, chez nous, dans les manufactures nationales, dans les manufactures publiques, mais également chez beaucoup d'artisans d'art, voilà, qui pratiquent ces métiers, en réalité, ce qui les intéresse, c'est le mariage avec la création. Et d'inscrire ces métiers dans notre époque d'aujourd'hui, que ça nous parle, que ça soit notre sensibilité, que ça nous permet d'avoir un autre regard, comme l'art permet d'avoir parfois d'autres regards. À cette différence près, et c'est pour ça que moi j'aime bien ces métiers aussi, c'est que parfois, une exposition, par exemple, d'art contemporain, de peinture contemporaine, ou parfois, ça peut être abstrait, ça peut être conceptuel, donc c'est le domaine des idées. Si on n'a pas peut-être une importante connaissance de l'histoire de l'art, c'est peut-être parfois plus difficile d'aborder ces expositions. Moi, ce que j'aime beaucoup avec les métiers d'art, avec les métiers de savoir-faire, c'est qu'il y a toujours cette idée de « on transforme la matière ». Et ça, on peut tous comprendre ce que ça représente de transformer quand même des
2: cristaux. Exactement. Des heures de travail, puisque souvent on oppose un petit peu le travail avec l'œuvre et on se dit bah l'œuvre n'a pas besoin de ça peut être fait en une seconde.
1: Alors là non.
2: Ce qui est proposé ici,
1: là, c'est le temps long.
2: De valoriser ce temps long.
1: Totalement. C'est le temps long, c'est le fait comment. Une nouvelle fois, on va transformer une matière naturelle, comme la laine, ou une matière minérale, comme le quartz, le feldspat ou le kaolin. Et comment on part d'une matière brute, et que, à force d'heures et d'heures et d'heures de travail, d'une pratique, d'une maîtrise extraordinaire, on arrive à en faire des œuvres exceptionnelles. Avec une poésie, et dans un univers qui interroge comme l'histoire de l'art et comme l'art, qui interroge tout autant notre époque. Et c'est ça que je trouve formidable. Et donc, du coup, c'est vrai que souvent en France, on oppose patrimoine et création. Et là, nous, on est dans un domaine où ça n'a pas du tout d'importance, on s'en fiche. Tout ce qui est patrimoine et création, et tout ce qui est création sera, on l'espère, un jour patrimoine.
2: Et justement, c'est ça qui vous relie, c'est-à-dire que vous allez passer des commandes à des artistes pour créer ou pour customiser, comme on dit, ou upcycler du coup du mobilier qui a moins d'attrait pour du coup le redevenir unique et lui remettre en valeur. C'est toute la collection des aliénés, c'est super intéressant comme voilà, mise en valeur autant d'un artiste qui n'est pas forcément sur son cœur de métier, vous lui offrez une contrainte, mais qui va lui permettre de découvrir son art sous une autre forme, et sur les manufactures, de faire travailler des gens qui ont une technicité plus traditionnelle, d'être dans l'innovation pour être au croisement des deux.
1: C'est exactement ça, c'est tout à fait ça, et pour nous, c'est très important de montrer aussi, dans une époque où d'ailleurs on s'interroge beaucoup, ce que tu dis, ça interroge aussi sur la question de la durabilité des œuvres, du réemploi, de l'éco-responsabilité, enfin c'est des questions qui se posent aujourd'hui, et on en a tous conscience. Eh bien, de montrer que ce mobilier qu'on considère comme démodé, entre guillemets, peut être la source d'une nouvelle création, et ça nous permet de porter un regard un peu différent dessus. C'est une façon, je trouve, en plus amusante, un peu décalée, mais amusante, de poser ces questions quand même, de une nouvelle fois du réemploi, de la durabilité.
2: Interpeller.
1: Voilà. Arrêtons de considérer peut-être quand même que le mobilier c'est du consommable, parce qu'aujourd'hui en réalité c'est un peu ça. Et ça c'est un problème. Bah nous on pose la question, mais on le fait d'une façon ludique, amusante, un peu décalée, comme cette espèce de bureau extraordinaire recouvert de coraux, comme s'il avait été plongé au cœur de la mer, et qui est extraordinaire. Hein. Tous les coraux et tout ce décor absolument est en cuir. Enfin c'est fabuleux, parce que c'est ça aussi le fil rouge peut-être de cette exposition au musée Crozatier, c'est que les visiteurs vont découvrir des métiers et une maîtrise de la matière, mais comme on ne peut pas l'imaginer parfois, enfin, et de se dire qu'on a conservé tout cela, et qu'on l'exploite, et qu'on l'utilise aujourd'hui au bénéfice d'œuvres qui parfois sont décapantes, hein, et un peu décoiffantes, ben moi je trouve ça formidable.
2: Et des œuvres qu'on voit rarement, donc c'est ça aussi, on vous dit merci, c'est-à-dire de faire des partenariats avec des musées en région, puisque généralement ce sont des mobiliers qui sont dans les institutions, dans les ambassades, dans les ministères, dans des très beaux lieux, on en est ravis parce que ça permet de montrer l'excellence française à toutes les personnes qui y vont, mais pas tout le monde ne peut y aller à part aux Journées du patrimoine, et donc du coup de pouvoir faire des partenariats avec des musées en région pour valoriser ces savoir-faire et montrer finalement ces pépites, parce que pour nous c'est des pépites au plus grand nombre, ça permet aussi de continuer à faire vivre cette exception et cette excellence française, non pas que dans les manufactures, elles sont indispensables dans les manufactures, mais aussi auprès du grand public pour s'emparer de la chance française qu'ils ont.
1: Ah ben complètement, et je ne cesse de dire d'abord que nos manufactures et nos ateliers, on en a partout en France, notamment au Puy, où il y a ce merveilleux atelier dont on fête les 50 ans, l'atelier de dentelle du Puy, donc dentelle au fuseau. On en a à Lodève, on en a à Beauvais, on en a à Aubusson, on en a dans beaucoup d'endroits. Et surtout, à titre privé, je dirais, il y a plein d'artisans d'art qui travaillent partout sur notre territoire, et que si on est national, si on est un établissement public national, c'est que ça concerne toute la France, ça ne concerne pas que Paris. Mais on dit toujours, le national, c'est Paris. Ben non, le national, c'est tout le territoire. Voilà. Et donc, notre mission, et c'est pour ça qu'on est très heureux de ce partenariat, évidemment, avec le musée Crozatier, notre mission, c'est vraiment de montrer ces savoir-faire, de montrer ce que ces manufactures de l'État donc nationale, mais ce qui veut dire que ça appartient à tous en fait, hein, peuvent faire et font encore au nom de cette, une nouvelle fois, exception culturelle merveilleuse française. Voilà.
2: Est-ce que si je peux te permettre de nous dire trois mots sur cette exposition, que ce soit vraiment les mots coup de cœur ou mots synthèse pour toi?
1: Alors, moi je dirais d'abord la surprise. Je pense que ce qui l'emportera beaucoup chez les visiteurs, c'est la surprise. Surprise, une nouvelle fois, de voir les univers dans lesquels on peut les transporter à travers ces métiers de savoir-faire. Donc la surprise, la grande diversité. Grande diversité, parce que grande diversité des matières, des formes, des couleurs, enfin voilà. Donc je pense qu'il y en aura pour tout le monde, entre guillemets. Donc surprise, diversité, et puis excellence, évidemment. Parce que, une nouvelle fois, derrière tout cela, c'est des centaines d'heures de travail et c'est des siècles de savoir-faire.
2: Transmis de génération en génération.
1: Absolument.
2: Autant dans le patrimoine matériel qu'immatériel.
1: Totalement.
2: Un grand merci à toi.
1: Merci, merci.
3: Je suis Emmanuel Magne, je suis attaché de conservation ici au Musée Crozatier et commissaire de cette exposition, l'Excellence à la Française.

0: partie de l'atelier du Puy, de l'atelier d'Alençon, avec d'autres œuvres sorties des autres ateliers des manufactures, ce qu'on appelait autrefois le mobilier national, ce qui s'appelle toujours mobilier national, mais les tapisseries de Beauvais, les tapisseries de la savonnerie, des Gobelins, maintenant Sèvres avec la céramique. Donc il y a quand même un ensemble, un lieu commun sur l'artisanat d'art. Et je pense que même cette exposition, elle peut poser la question de savoir, est-ce qu'il y a une limite? Est-ce qu'il y a une frontière? Est-ce qu'il y a des définitions sur l'artisanat d'art, l'art décoratif, l'art, le grand art? Et je pense que les œuvres qui sont ici bousculent beaucoup ces frontières, ces définitions. Et voilà, c'est essayer de remettre au centre cette création, ce savoir-faire, ces techniques qui sont vraiment l'héritière de siècles de tradition, mais qui ne sont pas simplement de la tradition qui est fait là pour préserver une tradition, mais qui se confrontent vraiment à l'actualité, à la contemporanéité, à ce qui se fait aujourd'hui.
1: Autant à la conservation des gestes, pour garder du coup la technicité qui a été gagnée depuis ces années de travail, de labeur qui ont permis de gagner une technicité, mais aussi de voir des modèles traditionnels ou des modèles qui deviennent contemporains. Oui, et voilà. Faire ces croisements, et cette exposition, elle propose ça.
0: Ici, tu vois, on a trois œuvres. Deux napperons qui sont sortis en 1976, qui sont encore dans la poursuite, l'héritage de ce savoir-faire séculaire que les dentelières maîtrisaient parfaitement. Enfin, les quelques dentelières qui restaient, parce que c'est vrai qu'en 1976, on était à quelques mois et quelques semaines de la disparition complète de ce savoir. Hein. C'était vraiment un sauvetage de dernière minute. Et on l'a confronté avec une œuvre qui est sortie en 2023, qui est magnifique, qui s'appelle Aura, d'une artiste norvégienne, sur un modèle d'une artiste norvégienne, Gertrud Hals. Et on voit tout de suite que ça fonctionne, quoi. C'est la même technique. Ce sont toujours des carreaux, des fuseaux, des épingles, du fil, les mêmes gestes, les mêmes croisements. Ce sont toujours des croisements, c'est toujours la dentelle au fuseau, mais on est parti dans une autre dimension, on est dans un autre monde, c'est le même monde, mais vu différemment.
1: Oui. La technicité est utilisée au service de la créativité.
0: C'est ça, tout à fait. On reste pas, ce sont les mêmes gestes, mais ce n'est pas des gestes qui sont faits pour de l'ameublement ou pour faire des cols, des mouchoirs, des parasols, des parapluies, des ombrelles, pardon, c'est plus...
1: Et comment est venue du coup l'orchestration de se dire, pour rassembler tous ces savoir-faire et toutes ces pièces de mobilier et d'œuvres d'art, il y a six salles, six ambiances, six thématiques. Le lieu commun qui a permis justement de construire cette exposition, il est venu comment?
0: À chaque fois, je me suis dit, parce que je suis commissaire d'exposition, je me suis dit, je vais prendre une œuvre du mobilier, de l'Atelier national du Puy ou d'Alençon, mais souvent c'est le Puy, et quelles sont les autres œuvres qui vont aller dialoguer avec elle. Voilà, donc ici on est dans une salle, la première salle qui s'appelle Innovation et Tradition. Donc il y a ces deux napperons qui sont sortis en 76, et puis avec deux œuvres auxquelles on avait assisté à la tombée de métier, c'est-à-dire qui étaient présentées officiellement au public, à nous, à la presse, et qui sont Aura et Petite Dent. Et voilà, donc deux œuvres de 76 et deux œuvres qui sont tout à fait récentes. Et il y a d'autres œuvres dans l'exposition qui sont encore plus récentes, qui sont encore en cours de montage. Donc on est vraiment dans l'actualité la plus actuelle, si je peux dire, la plus immédiate. Et donc les autres salles, voilà, la deuxième salle, c'est Inspiration et Détournement, où des œuvres comme le tapis de Sigmund, ou la perruque, ou les voiles de mariée, sont des œuvres
1: de dentelle,
0: mais qui partent du principe que l'artiste s'appuie sur une création déjà existante et va la traduire en autre chose. Et c'est, voilà, c'est pour ça qu'on appelle détournement, inspiration et détournement. Je m'inspire d'une œuvre qui existe, de quelque chose que j'ai vu et qui m'intéresse, et je le traduis en une autre chose.
1: Souvent, c'est le cas quand il y a une pièce de théâtre, ça va être un livre, ça va être un morceau de musique, ça va être un tableau. Ben là, c'est la même chose, mais du coup, entre un savoir-faire de dentelle avec un savoir-faire dans le mobilier.
0: Oui, voilà, tout à fait. Et à chaque fois, donc, on a construit un discours à partir d'une œuvre et de voir quelles autres œuvres, issues toujours des collections du Mobilier National, allaient rentrer en dialogue. Et je trouve qu'il y a, enfin, les visiteurs s'en rendent compte, j'espère, mais il y a beaucoup de dialogues.

0: qui se crée, qui se noue entre ces différentes œuvres, et malgré la diversité de créations que l'on a sous les yeux.
1: Et sur des périodes complètement différentes.
0: Sur des périodes, toujours sur 50 ans, toujours depuis 1976. Il y a une ou deux œuvres qui sont un petit peu plus anciennes, mais bon, à quelques années près. Mais toujours dans ces 50 ans, et on voit quand même que la création, alors, ce sont des artistes qui viennent de tous les horizons. Il y a des Norvégiens, il y a des Coréennes, il y a des... des Portugaises. Il y a beaucoup de femmes qui sont présentes dans cette exposition, autant du côté création, créateur, designer, designeuse, que bien sûr que le savoir-faire.
1: Les artisans d'art.
0: Aujourd'hui, les artisans d'art en dentelle et même en tapisserie sont quand même des personnages, des femmes, des techniciennes d'art. Elles sont le grade de technicien d'art. C'est un concours en dentelle qui est. Dentelle au fuseau, il est bien, bien costaud, donc c'est des gens qui ont un savoir-faire, une technicité tout à fait intéressante.
1: Et on a autant des choses qui vont être travaillées comme le verre, avec du coup l'œuvre de Jean-Michel Autoniel, avec des petites perles en verre, donc ça c'est la spécificité avec le Cirva à Marseille, mais on a aussi avec d'autres...
0: Le cuir avec Valentine Huyghe des Pointes, avec une œuvre... protéiforme, complètement extraordinaire, incroyable.
2: Alors bonjour, je suis Damien Bril, je suis inspecteur des collections au Mobilier National et je suis conservateur en charge des collections de textiles historiques.
1: Et dans le cadre de cette exposition « L'exception à la française », tu es aussi co-commissaire de l'exposition.
2: Alors exactement, oui. J'ai construit avec Emmanuel Magne du musée Crozatier la sélection des œuvres et puis leur mise en espace pour construire un discours.
1: Alors justement, comment on construit un discours? Comment on arrive à mettre en valeur cette exception à la française, cette excellence du savoir-faire, le croisement entre la notion créative artistique et l'artisanat d'art?
2: Alors c'était compliqué, c'était un vrai défi. Emmanuel Magne a eu l'idée très, très vraiment intelligente et astucieuse d'essayer de proposer une progression un peu thématique en essayant de voir un petit peu quels sont les grands axes que vont explorer les artistes, la question de la ligne, la question des formes organiques, la question de la nature, tous ces éléments d'inspiration, et de voir comment on peut construire à partir de ces axes un petit peu une façon d'observer les œuvres.
1: Et donc par rapport à ces envies qui étaient du musée Crozatier, ils vous sollicitent et vous, du coup, vous sortez un catalogue et vous mettez en correspondance finalement une idée avec ce que vous avez en catalogue finalement, puisque vous participez à la conservation, à la restauration de tout ce beau mobilier qu'il y a dans les belles institutions françaises.
2: Oui, le travail se fait vraiment en dialogue avec le musée Crozatier, puisque Emmanuel avait déjà rassemblé une liste un petit peu d'idées, d'œuvres qu'il souhaitait, et puis de notre côté, il fallait voir aussi quelles œuvres étaient disponibles, n'étaient pas prêtées dans un autre musée à ce moment-là, et puis quelles étaient les œuvres peut-être auxquelles Emmanuel n'avait pas pensé et qui auraient pu être intéressantes. Donc c'est vraiment quelque chose qui se construit, ça se co-construit, enfin, c'est vraiment une sorte de construction un peu collective de cette sélection.
1: Parce que donc ces œuvres, ce sont des œuvres soit qui ont été créées par des artistes, mais qui ont été déposées dans des endroits prestigieux comme des ministères, comme des ambassades, comme des lieux voilà, qui sont avec des personnes dites de pouvoir. Et là, dans cette exposition, qui rassemble donc à peu près 80 œuvres qui correspondent, qui dialoguent les unes avec les autres, c'est ouvert au grand public. Ces institutions qui, au départ, avec ces mobiliers qui montrent l'exception à la française et cette excellence, nous, tout d'un coup, nous semblent accessibles, puisqu'elle est proposée aujourd'hui dans le cadre de cette exposition.
2: Oui, c'était vraiment un des grands enjeux de l'exposition. Notre collection, elle n'est pas secrète, mais elle peut sembler secrète de l'extérieur, parce que c'est vrai que la plupart de nos œuvres, elles ne sont pas totalement visibles du public. Elles sont en dépôt, tu le disais, dans des grandes institutions, à la présidence de la République, dans les grands ministères, dans les ambassades. Et donc elles sont quand même visibles, elles sont ouvertes au public, mais de manière très courte, par exemple pour les Journées du patrimoine. Et on voulait, à travers cette exposition, donner un accès direct et puis montrer toute cette diversité que parfois on ne soupçonne pas de l'extérieur.
1: Et l'intérêt d'avoir des savoir-faire qui soit mis en exergue sur du mobilier qui vont être dans ces institutions, ça permet à tous les visiteurs qui sont là sur des grandes réunions de montrer aussi la capacité de la France de faire des œuvres magnifiques. Il y a toute cette beauté-là dans cette volonté de créer pour montrer un savoir-faire, pour éblouir aussi. Et c'est ce qu'on retrouve du coup dans ces différentes salles.
2: Mais c'est ce qu'on ressent. Je pense que les collections qui sont présentées et qui appartiennent au Mobilier National, ce ne sont pas simplement des collections d'œuvres qui auraient été achetées à droite ou à gauche. C'est des œuvres qui sont pour l'essentiel produites par les manufactures et les ateliers nationaux et qui sont le reflet de ces savoir-faire, de cette expertise très élaborée qui s'est construite pendant des siècles pour la dentelle, pour la tapisserie, pour le mobilier, et qui sont parfois aujourd'hui presque disparus sur le marché privé, parce que ce sont des procédés qui sont parfois très longs. Une dentelle, ça met plusieurs années à être réalisée, une tapisserie aussi. Donc ce sont des choses qui ne sont pas forcément rentables. Et c'est une des fonctions du Mobilier National, à travers les manufactures, c'est de pas seulement conserver les œuvres, mais aussi conserver le savoir-faire et le transmettre.
1: Oui, autant dans des écoles, des lieux, mais aussi de la restauration, puisqu'évidemment ces pièces-là, cette exposition est sur 50 ans de création, et bien évidemment c'est de la matière qui peut se détériorer dans le temps, et c'est aussi la possibilité de les restaurer pour continuer à les montrer au plus grand nombre de publics.
2: Oui, tout à fait, et c'est aussi une des spécificités du Mobilier National. On n'a pas seulement des manufactures et des ateliers de création, mais on a aussi, au sein de l'établissement, des ateliers de restauration, et qui vont restaurer avec ces savoir-faire vraiment uniques en ébénisterie, en menuiserie, en restauration de tapisserie, restauration de tapis, des savoir-faire vraiment très très précieux, et qui nous permettent, comme ça, au fil du temps, de venir réparer les dommages qui sont causés par le passage du temps sur les œuvres.
1: Les intempéries, le temps, le passage aussi, hein, évidemment, l'usage, parce que là, aujourd'hui, on est dans un musée, donc du coup, ce sont des œuvres qui sont exposées en vitrine pour le trois quarts, mais sinon, ce sont des œuvres qui ont été aussi utilisées. Et c'est ça qui est intéressant, c'est de savoir que ce sont des choses qui ont été dans le vécu, dans le quotidien de certains grands personnages de l'État.
2: Oui, tout à fait, c'est en ça qu'on peut faire un pas de côté quand on voit cette collection par rapport à l'environnement d'un musée traditionnel où les objets sont conservés, mais un petit peu sous cloche. Les œuvres qu'on expose ici, ce sont des œuvres qui ont servi, certaines d'entre elles, il y a très peu de temps, juste avant l'exposition, et qui sont destinées à être utilisées ou bien à être déposées dans des lieux où elles vont vraiment être manipulées, utilisées lorsqu'il s'agit du mobilier, ou être affichées au mur lorsque c'est les espaces, par exemple, d'un ministre.
1: Alors justement, dans l'exposition, peut-être on peut traverser. Moi, ce que j'aime bien faire dans l'émission, c'est prendre peut-être deux ou trois coups de cœur et laisser le commissaire exprimer en fait son émotion et son choix de sélection par rapport à ces œuvres-là.
2: Alors moi, peut-être parmi les coups de cœur, j'aurais en tête Aura, qui est une des premières dentelles qu'on présente dans la première salle, et qui est un objet assez extraordinaire parce que on le voit juste à côté de dentelles anciennes, plutôt traditionnelles, qui sont créées dans les années 70 et qui représentent vraiment la tradition de la dentelle et un petit peu l'imaginaire qu'on se fait de la dentelle avec des napperons, la couleur blanche et puis ses formes un peu florales ou géométriques. Et Aura, c'est l'œuvre d'une artiste norvégienne qui a travaillé, donc Gertrud Hals, qui a travaillé avec les dentelières pour produire cet objet assez étonnant qui ressemble un peu à un objet un peu organique, on dirait un peu des toiles d'araignée.
1: Ou une cartographie, en tout cas, ça interroge.
2: Tout à fait, c'est très graphique et en même temps c'est très précieux puisque c'est du fil métallique, du fil d'or, avec des inclusions de petits éléments de couleur rouge. Donc là aussi, c'est très étonnant pour de la dentelle. On voit de la couleur, on voit la transparence aussi puisque c'est une œuvre qui se suspend. Et c'est tous ces aspects-là qui montrent bien à quel point on peut, à partir d'une technique très traditionnelle, créer vraiment une œuvre véritablement contemporaine, étonnante, spectaculaire, et qui peut vraiment étonner le public.
1: Oui, c'est vraiment ça, c'est de faire les pendants dans les manufactures. C'est-à-dire qu'on garde des savoir-faire, on garde la tradition, on restaure, mais aussi on crée et on montre comment ce savoir-faire, ces artisans d'art, peuvent retranscrire des œuvres d'art aujourd'hui de manière très art contemporain.
2: Oui, c'est tout à fait ça. L'idée de cette transmission, de cette préservation du savoir-faire, c'est pas, encore une fois, de vouloir mettre sous cloche le savoir-faire et de l'immobiliser dans le temps, mais plutôt, au contraire, de le mettre au service de projets contemporains. Et ça a toujours été un petit peu le parti pris du Mobilier National, c'est de toujours travailler avec la création contemporaine et de transmettre ces savoir-faire, mais en les faisant évoluer au fil du temps, en les adaptant, en voyant comment, dans un dialogue qui se construit toujours avec l'artiste, peut s'élaborer un nouveau projet et une nouvelle œuvre.
1: Parce qu'il y a des œuvres que vous commandez donc aux artistes avec un mobilier qui a déjà été utilisé et vous leur demandez soit de le customiser, je parle vulgairement, hein, en l'arrangeant de manière plus artistique pour devenir une œuvre d'art.
2: Oui, ça c'est...
1: C'est des cahiers des charges spécifiques ou sinon vous leur laissez la créativité. Il y a plusieurs manières d'aborder une œuvre avec des artistes.
2: Alors ça, cet aspect-là, c'est une des idées très très étonnantes qui a été mise au point il y a quelques années. C'est celle des aliénés qui sont ces œuvres qui sont au départ des objets qui sont radiés de nos inventaires, des objets usuels qui n'avaient plus vraiment de fonction parce que c'est du mobilier qui était jugé ou trop abîmé ou ne présentant pas vraiment d'intérêt historique. Et l'idée de désaliéner, c'était de les proposer à des artistes, qu'ils en fassent un matériau primaire, un matériau de base, à partir duquel ils vont construire une œuvre qui peut être totalement nouvelle, qui parfois va masquer totalement l'œuvre originelle. On le voit avec Balzac Perturbé, qui est l'œuvre ici réalisée par Sheila X, et qui disparaît totalement sous ces lianes quasi végétales. Mais parfois, on devine un peu plus la forme du mobilier d'origine. Donc c'est assez étonnant de voir comment les artistes contemporains s'emparent de ce mobilier très classique, très, très traditionnel, et en font quelque chose de totalement nouveau. Alors si je devais parler d'un autre coup de cœur, ce serait le projet de Pierrette Bloch, qui est cette artiste qui a travaillé dans les années 60, 70, 80, et qui avait une sorte d'obsession pour le motif de l'enchevêtrement, de la maille.
3: De la courbe, d'être vraiment sur quelque chose de très répétitif,
2: oui,
3: mais qui est différent.
2: Des signes graphiques qui vont ressembler parfois à des gribouillis, parfois à des dessins qu'on fait sans y penser, parfois même à des formes d'écriture, et qui travaillait pour cela aussi bien en dessin qu'en trois dimensions, en réalisant des œuvres parfois à partir de cheveux, à partir de poils, à partir de laine, toutes sortes de fibres textiles. Et cet artiste, c'est ce qui marque un petit peu le tournant de l'atelier conservatoire de la Nantelle, puisque c'est la première fois, en faisant appel à cet artiste, que l'atelier décide vraiment de s'emparer d'un projet contemporain. Jusque-là, l'atelier venait d'être créé, il a été créé en 1976, et il réalisait un petit peu des motifs très traditionnels de napperons. Et là, le défi, c'était d'essayer de rendre un petit peu ce caractère très contemporain, cette matérialité graphique très étonnante du travail de Pierrette Bloch, en essayant de l'adapter à différentes techniques. Et dans l'exposition, on voit donc le même projet qui est réalisé en broderie par l'atelier d'Alençon, en dentelle au fuseau par l'atelier Dupuis, et même en tapisserie.
1: Et donc ça, c'est vraiment une... plutôt inédit, ça n'a jamais été montré les trois à côté. On est vraiment sur un tremplin historique en fait dans la transformation d'un savoir-faire traditionnel à le transposer une œuvre d'un artiste qui va le dessiner et puis après chacun s'empare avec ses techniques pour en faire des œuvres du coup soit textiles soit de dentelle.
2: Oui, c'était tout à fait nouveau et puis ça a ouvert la voie à ce tournant vers la création contemporaine et vers des modèles d'artistes contemporains qui aujourd'hui sont le moyen de fonctionnement vraiment habituel de la commande pour les ateliers de dentelle. Maintenant, les dentelières, elles travaillent toujours à partir du modèle d'une artiste ou d'un artiste qu'on a contacté, à qui on a proposé de faire un projet et qui va, dans un dialogue avec les dentelières, essayer de voir comment son projet peut s'adapter à la dentelle, comment la dentelle peut s'adapter à son projet et essayer de construire ensemble une œuvre totalement nouvelle.
1: C'est intéressant ce que tu dis parce que du coup, ça veut dire que c'est vous qui choisissez les artistes.
2: Alors,
1: vous êtes dans une démarche de rencontre ou de cahier des charges où il y a des croisements peut-être entre les trois.
2: Oui et non. Dans l'histoire, il y a aussi des artistes qui sont approchés du mobilier national. Parfois, d'ailleurs, des projets ont été proposés pour une autre technique et puis finalement, il a été décidé de les réaliser en dentelle. Mais c'est vrai que c'est aussi une des fonctions du mobilier national, c'est de se tourner vers la création de son temps et d'essayer d'aller voir les artistes et d'essayer de leur donner l'envie de voir leur œuvre traduite dans un autre support.
1: Et...
2: Exactement. Ouais.
1: Merci à toi.
4: Bonjour, je suis Nathalie Sauré, je suis responsable de l'atelier conservatoire national de la dentelle au Puy-en-Velay.
1: Et donc, grâce à toi et à ta participation, ça a permis justement, du coup, cette belle exposition, l'excellence à la française au musée Crozatier. Comment s'est fait les rencontres pour les sélections des œuvres qui sont présentées dans ce musée, dans cette belle exposition?
4: Nous avons eu, on a très bon contact avec le musée Crozatier depuis plusieurs années. Nous avons un partenariat avec une rotation des œuvres en dentelle au fuseau. Et donc, c'est vrai que les 50 ans ont été l'occasion de préparer un événement un peu plus conséquent. Donc je veux dire vraiment plus conséquent parce que là on a tout le premier étage pour les collections du mobilier, donc c'est assez extraordinaire. Donc on a eu de très bons échanges avec l'équipe du Musée Crozatier, qui était force de proposition aussi. Nous, on avait des pièces à révéler qui se terminaient aussi à l'atelier.
5: Comme lesquelles? Alors justement, c'est ça qui nous intéresse.
4: Tout, d'après Jacques Vieille. Et puis il y a Paravent Végétal, alors qui est toujours en cours de réalisation, mais une majorité des lianes est déjà présentée.
5: Dans la salle du coup nature.
4: Exactement, tout à fait.
5: Et donc ça, c'est une technicité très particulière parce qu'on est presque en forme de sculpture, on n'est pas sur quelque chose d'à plat.
4: C'est ça, exactement. Donc par exemple, pour Paravent Végétal, il y a des petits fils de cuivre qui sont intégrés à la dentelle pour pouvoir mettre en forme les feuilles. Donc ça, c'est extraordinaire.
5: C'est de l'innovation.
4: On trouve de la 3D finalement en dentelle au fuseau. Donc on casse un petit peu les codes des visuels un petit peu plus traditionnels. Et pour Insertum, c'est une pièce qui apporte aussi beaucoup de volume grâce à une technique de dentelle qui s'appelle la dentelle Lutac et qui intègre des fils de bourrage en fait pour apporter des volumes. Donc,
5: ce qui permet du relief.
4: Exactement. Et selon l'axe de prise de vue, on va voir ressortir beaucoup plus les éléments bleus ou jaunes. Donc il y a tout un effet de un jeu de relief, donc comme par avant végétal.
5: Et ça, c'est vraiment dans les envies de continuer les savoir-faire de la dentelle, mais de les mettre dans d'autres univers, dans d'autres manières de les aborder, pour montrer que ça reste contemporain.
4: Tout à fait. En fait, on utilise toujours les points traditionnels, puisque c'est la base de la dentelle, c'est vraiment le cœur de notre métier, mais on les fait évoluer pour trouver une esthétique et pour correspondre à la démarche de l'artiste, puisqu'en fait, notre maison mère, donc les manufactures Sèvres Immobilier National, donc c'est notre maison mère, elle achète donc des œuvres d'artistes contemporains et nous les traduisons en dentelle au fuseau. Donc selon les besoins et pour être fidèle à la démarche de l'artiste, on va modifier un point traditionnel ou on va chercher, piocher une
5: donc être créateur de nouveaux points.
4: Oui, exactement.
5: Et ce qui est intéressant, c'est aussi de cette rencontre avec les artistes, parce que comment je vais respecter une créativité, une direction artistique qui est différente d'un motif traditionnel qui est important aussi de conserver et de gagner dans le temps pour les générations futures. Mais c'est là vraiment la rencontre avec les artistes, elle se fait comment du coup avec les dentelières? Il vient en atelier ou celle qui va le voir ou c'est des échanges par mail ou c'est des cahiers des charges très spécifiques?
4: Alors il y a plusieurs formats. Mm-hmm. Parfois l'artiste vient à l'atelier pour s'immerger un petit peu dans cet univers et se rendre compte un petit peu des possibilités qu'offre la dentelle. Parfois, la rencontre se fait plus tard. Parfois, on reçoit le projet, une dentelière le prend en charge, elle l'étudie, elle va faire des premières propositions donc de dessins techniques et échantillons. Et une fois que ça nous paraît fidèle aux attentes, on les soumet à validation. Donc, mais c'est vrai que l'idéal, c'est une rencontre en présentiel pour comprendre la démarche, les attentes de l'artiste. Nous, on peut également proposer le champ des possibles qu'offre la dentelle et nos contraintes techniques. Parce qu'il y en a, on peut faire énormément de choses, mais il y a quand même des contraintes techniques. Donc voilà, on fait...
5: Mais c'est pas la même chose que de travailler avec un matériau comme la peinture, le pastel. Là, on a des contraintes techniques de par le fil, de par les aiguilles, de par la résistance, la tension.
4: C'est ça, exactement. Et selon le type de fibre utilisée, les propriétés sont différentes. Le lin a plus de tenue, la soie est plus brillante, plus élastique. Donc voilà, selon le rendu qu'on souhaite, on va s'orienter vers telle ou telle fibre. Cette œuvre donc, ça s'intitule Aura. C'est une œuvre d'après l'artiste Gertrude Hals. Donc ce sont des carrés réalisés en fil, c'est de la rayonne, donc doré. Donc la contrainte, c'est un petit peu élastique, donc ça a tendance à se rétracter. C'est une esthétique qui sort un petit peu de l'ordinaire. Pour la dentelle, complètement, même ça dépoussière un petit peu cette image un peu vieillotte qui persiste.
5: On est très géométrique, que ça sort de. Il y a de la géométrie évidemment dans le côté traditionnel, mais plus floral ou plus arrondi. Là, on est sur de la géométrie plutôt rectangulaire et angulaire.
4: C'est ça, voilà, exactement. Et donc, c'était intéressant parce que c'était un projet transversal également, puisqu'on peut voir sur chaque carré une petite pièce rouge qui a été réalisée par l'ARC. C'est l'atelier de recherche et de création. Donc c'est un atelier du Mobilier National, donc qui s'est chargé de ces éléments. Et on s'est également rapproché de l'atelier de tapisserie décor pour la structure, puisque c'est une œuvre qui est aérienne, qui est suspendue, mais il fallait quand même une structure pour maintenir chaque élément, chaque carré en dentelle. Donc les structures ont été réalisées en plexiglas avec une découpe laser et perforées, et donc chaque élément de dentelle a été cousu sur ces cadres. Et c'est vrai que ça apporte une légèreté parce qu'ils se font totalement au décor et on a un rendu assez exceptionnel et qui sort vraiment de l'ordinaire. Donc c'est vrai que c'est une pièce qui interpelle.

0: De retour dans Expo Musez-vous, dans l'exposition L'Excellence à la Française au musée Creusatier au Puy-en-Velay.
1: Je m'appelle Sandrine Périllon et je travaille au musée Creusatier. Je suis en charge du public scolaire et aussi de tout ce qui est extrascolaire, notamment les activités pour les enfants.
2: Dans le cadre de cette exposition L'Excellence à la Française, quelles vont être du coup les spécificités que vous allez mettre en place pour faire cette médiation autour de l'exposition ?
1: Alors ce que nous voulions, c'est vraiment rendre accessible au plus grand nombre toutes les œuvres qui sont présentés, donc du mobilier national. C'est une thématique que l'on trouvait au départ pas évidente à cerner pour les jeunes enfants notamment et pour les familles. Très technique. Et puis qu'est-ce que le mobilier national déjà ? Les œuvres présentées, mais pas spécialement que de la dentelle et pas de la dentelle comme on l'entend ancienne ou vieillotte. Donc l'objectif était de créer des modules de médiation dans chaque salle de l'exposition et des modules intuitifs où les enfants et leurs parents, grands-parents vont pouvoir s'approprier tout de suite soit une thématique, soit une œuvre qu'ils auront devant les yeux. Donc ça va passer par le toucher, notamment avec un module matériothèque où les enfants vont pouvoir toucher de la dentelle, de la céramique, des perles de verre, des matériaux qu'ils vont retrouver
2: dans
1: les œuvres exposées. Exactement. On aura aussi quelque chose d'assez rigolo, une chaise qui est fabriquée tout en Lego. Et les enfants et même les adultes, j'en suis sûre, vont pouvoir poser aussi des pièces de Lego pour la transformer, comme ont transformé certains artistes, donc des pièces du mobilier national qu'on appelle maintenant les aliénés.
2: Et alors, est-ce que tu peux nous faire un exemple en particulier des œuvres qui sont exposées ici pour nous les décrire et voir justement comment les ping-pong se font entre la proposition de la matériothèque où on peut toucher, parce que c'est vrai que ça, c'est l'intérêt dans le savoir-faire à l'excellence française. Avant tout, c'est du savoir-faire, du toucher. Et donc, vous, ça a été de mettre à disposition ce toucher-là de tous ces matériaux pour après justement imaginer que les artistes, eux, ont conçu les œuvres qu'on a devant les yeux.
1: Oui, tout à fait. Alors, on a une œuvre emblématique qui est le Vreck Desk, c'est-à-dire le bureau épave, qui a été réalisé par une artiste qui s'appelle Valentine Huyg Despointes. Donc c'est un aliéné. Donc,
2: et c'est une œuvre magnifique, très très colorée.
1: Très colorée, où l'artiste, justement, qui est fan de plongée et qui travaille le cuir, à imaginer ce bureau comme un bureau épave,
2: un
1: bureau
2: qui est au fond des mers.
1: Exactement. Donc, et développer sur ce bureau énormément de couleurs, du fuchsia, du jaune, alors qui reflète aussi bien les coraux, les anémones de mer. On a des poissons qui se cachent dans les tiroirs, etc. Et donc, ce bureau va être facile à exploiter avec les tout-petits. On dirait le bureau de la petite sirène, hein, vraiment. Et justement, par rapport à ce bureau, on a imaginé le module médiation de la chaise Playmobil avec plein de petites pièces de différentes couleurs. Les gens vont pouvoir en poser d'autres et créer des excroissances sur cette pièce.
2: Oui, parce que l'artiste a pris un ancien meuble sur lequel elle-même, elle a créé avec ses pièces, elle, en cuir. Ce qui fait que du coup, ça donne toute l'originalité, autant du savoir-faire du cuir et en même temps du croisement avec le mobilier.
1: C'est exactement ça. C'est le but des aliénés. En réalité, le mobilier national propose des objets, du mobilier qui n'est plus exploité, qui est conservé, mais qui n'est plus proposé dans les institutions.
2: Oui, parce qu'il faut prévenir nos auditeurs, c'est-à-dire que ces œuvres qu'on voit aujourd'hui qui sont exposées, conservées par le Mobilier de France, exposées, accueillies ici au musée Creusatier, c'était des œuvres qui étaient mises à disposition des institutions françaises, que ce soit des ministères, des ambassades.
1: Oui,
2: et donc, avant, ça c'était peut-être dans un cabinet de quelqu'un très prestigieux, et aujourd'hui, on a la possibilité de le voir. Ça, c'est la grande chance qu'on a aujourd'hui.
1: Mais maintenant, voilà, donc les artistes qui ont proposé des projets qui ont été sélectionnés vont transformer ce mobilier comme ils l'entendent et ce mobilier qui n'était plus utilisé devient vraiment une œuvre d'art et donc est exposé dans différentes institutions comme ici le musée Creusatier. Donc on peut trouver des tables, des chaises, des commodes, des banquettes.
2: C'est vraiment de l'upcycling, on appelle ça. Hein, c'est vraiment c'est du recyclage, de la transformation de l'usage premier qui était de s'asseoir sur une chaise ou autre. Et puis finalement, de laisser un artiste s'en emparer, voir s'il garde l'usage ou complètement autre chose.
1: C'est exactement ça. Donc chaque salle a une thématique. Et donc chaque mobilier de médiation soit parle de la thématique en question, soit d'une œuvre en particulier qui nous a plus intéressé. Et notre module de médiation, comme c'est la nature, on va faire sentir aux enfants différentes odeurs. Deux modules, un sur les odeurs. Donc on a mis des odeurs de mousse en rapport à la tapisserie de Don Bosco, d'herbes coupées aussi, et une odeur d'essence. L'odeur d'essence, c'est par rapport à la tapisserie avec la fameuse de chou, qui est quand même assez caractéristique au niveau de l'odeur. Et le deuxième module, là, vraiment, on a mis un microscope pour aussi pouvoir observer des mousses. Donc là, vraiment, les gens sont acteurs.
2: Oui, la volonté, c'est vraiment de rendre accessible au plus grand nombre les œuvres qui sont exposées et les différents dispositifs qui sont pensés pour tous, c'est-à-dire les enfants, les adultes, les plus âgés, les personnes qui ont des difficultés physiques ou mentales, mais vraiment d'accompagner tout le monde, d'avoir la chance de découvrir ces œuvres.
1: Exactement. Qui est aussi une très belle salle. Alors, on l'a appelée modulation organique. Il y a une très grande vitrine où on a présenté du mobilier.
3: On est plus sur le design, du coup.
1: Exactement. On a l'impression de voir un intérieur avec des bureaux, des lampes, des chaises, etc. Différents matériaux, une tapisserie et une bibliothèque. Et on sait, en revanche, que cette bibliothèque était dans le bureau du président actuel, donc de M. Macron. Ce qui est important, c'est que l'État soutient vraiment cette création. Et il y a un budget conséquent là-dessus. Donc les artistes, effectivement, peuvent créer des œuvres qui vont être dans les différents ministères. La Chouette, d'ailleurs, a été aussi dans un ministère. Je crois que c'était aussi à l'Élysée. Nous avons deux œuvres de dentelle qui représentent le tapis de Sigmund Freud. C'est le même tapis, mais un réalisé par les dentelières d'Alençon, le plus petit format, et l'autre, donc même motif, mais réalisé donc par la dentelle Dupuis.
2: En format XXL.
1: En format XXL.
4: Bien, je m'appelle Sébastien Lamy-Rousseau, chargé de médiation pour public adulte. Ça concerne la programmation donc du musée, en collaboration avec les collègues, bien sûr. Donc tout ce qui est programmation des visites, des expositions sur le territoire, parce qu'on est musée et pays d'art d'histoire, donc on va aussi sur le terrain. Des ateliers pour adultes. Hein. Il y a mes collègues Sandrine et Claire qui s'occupent de la médiation jeune public. Hein, donc on se partage même si on discute entre nous. Il va y avoir également des visites hein, de différentes sortes. Des visites, on va dire, plus classiques avec les œuvres. Des visites olfactives qu'on a développées hein, pour ressentir le musée autrement. Et puis des visites aussi justement inclusives où on va voir des objets de médiation divers et variés parce que dans mes missions, il y a aussi tout ce qui est action vers les publics empêchés. Donc avec des actions spécifiques et notamment pour l'exposition actuelle.
2: Alors justement, c'est ça qui nous intéresse, c'est comment l'exception à la française qui demande un savoir-faire dingue, comment du coup toi tu le facilites pour nous le rendre accessible le temps d'une visite à tous les publics.
4: Voilà, alors en fait il y a différents types de visites, soit en autonomie et là on va avoir des fiches adaptées, hein, donc qu'on appelle FALC, c'est-à-dire facile à lire et à comprendre. Et ce qui est intéressant avec les outils inclusifs, c'est que ça sert vraiment pour tout le monde. Donc il y a différents écrits, mais là avec ces écrits-là où en fait on va vraiment cibler l'information, on va donner vraiment les informations principales avec des visuels très attractifs et très très directs.
2: Même le format est intéressant parce que là cette fois-ci il est sous forme de rond. Du coup il y a une prise en main qui est assez facile, ça sort du petit livret rectangulaire.
4: Exactement.
2: Et donc il y a un côté ludique. En fait quand on est dans le musée, on observe, on apprend évidemment, on s'émerveille. on découvre, mais on peut aussi du coup toucher et soi-même s'initier, ou en tout cas essayer de comprendre la démarche artistique qui a été réalisée par les artistes qui sont exposés aujourd'hui.
4: Voilà, on va voir des modèles nous aussi, donc pour avoir une vue de ces œuvres d'artistes, mais après on va avoir aussi ces outils des dentelières qu'on va pouvoir faire toucher pour avoir les différents éléments, le fuseau, le fil, le carreau, le carton. Hein, parce qu'il y a quand même de nombreuses étapes avant d'arriver à une dentelle, hein, qu'elle soit classique ou contemporaine. Finalement, les dentelières travaillent avec ces mêmes grandes étapes. Hein. Alors, la médiation adulte, on va avoir des visites également en langue des signes. Donc, on travaille en fait avec une association qui s'appelle l'Abbé de l'Épée, et avec qui on organise des visites en langue des signes française à chaque saison. Quoi. On va dire à chaque programmation, il va y en avoir deux par semestre, donc quatre par an. Donc que ce soit pour les expositions temporaires, certaines fois pour les expositions permanentes, sur le pays d'art et d'histoire, voilà, on essaye de, en fonction de l'actualité du musée, ou alors de faire redécouvrir des œuvres, hein, parce que voilà, sur les collections permanentes, on va aussi mettre en avant certaines œuvres un peu plus emblématiques, donc on varie. Bah là, le musée Crozetier, il est balisé tourisme handicap, donc effectivement pour les personnes à mobilité réduite, pour le handicap mental, pour le handicap visuel et auditif. Voilà. Donc il y a des dispositifs de médiation dans les collections permanentes qui donnent accès en fait aux collections, bah, comme on disait, hein, par le faire, par l'écoute, par le tactile. Voilà, c'est cette méthodologie qu'on essaye d'appliquer ici pour que ce soit voilà plus vivant. Et encore une fois, ce qui est important, ce qu'on remarque, c'est que vraiment ce qui est fait spécifiquement, on va dire, sert vraiment pour tout le monde. Voilà, tout le monde va se l'accaparer. Donc c'est vrai qu'on a fait ces visites accessibilité et tout le monde s'inscrit. Hein. Voilà, en fait, tout le monde s'inscrit. Donc il y a des dialogues aussi entre les différents visiteurs et c'est ça qui est intéressant.
2: Mixité autant sociale que physique qui se fait, parce que le principal, en fait, c'est juste de passer un moment agréable.
4: Ah oui, complètement. Oui. Alors après, on a des guides conférenciers voilà, qui vont adapter le discours, qui vont adapter aussi les déplacements. Il y a un autre aspect aussi, c'est que moi je vais me déplacer dans les maisons de retraite et les EHPAD, donc pour leur donner accès à ces expositions temporaires d'envergure et leur donner envie, parce que là, quand les résidents sont convaincus qu'il y a une exposition intéressante à aller voir, donc pour se déplacer, voilà, l'animateur va être, enfin ça va lui faciliter la tâche quand même, mais c'est déjà arrivé que voilà, j'étais invité une première fois. Après, il n'y a pas d'exigence par la suite, mais d'eux-mêmes, ils vont vouloir venir au musée parce que. C'est quand même mieux de venir
3: de
4: les voir en vrai, quoi.
2: Voilà. Et puis de redonner l'envie. Des fois, on est dans une situation où on n'a plus envie de grand-chose. Et en fait, de se dire, non, ça, je ne connais pas, j'ai envie de voir. Et de ressusciter un petit peu cette étincelle pour se remobiliser, se redéplacer, refaire et venir découvrir des œuvres d'art qui sont magnifiques, avec des couleurs complètement différentes, des formes complètement différentes et des artistes qui vont de Jean-Michel Autoniel à Sonia Delaunay. Donc, on fait des grands écarts énorme pour rendre accessible justement par l'acquisition et la conservation des mobiliers nationaux.
4: Voilà, c'est vrai qu'il y a un renouvellement permanent, donc on a des habitués, mais à chaque fois il y a un nouveau regard qui est offert avec le renouvellement des expositions. Il y a à la fois donc ce public âgé voilà, qui a des difficultés à venir, parce que c'est vraiment un gros dispositif à chaque fois pour venir, mais avec la motivation on y arrive. Et après on a aussi d'autres habitués. Alors justement, il faut que je précise pour ces fiches Falck qu'elles ont été rédigées avec un groupe du foyer de vie La Chaumine, donc un foyer pour adultes en situation de handicap mental qui sont en exercice, qui travaillent en ESAT et qui sont également en retraite. Donc il y a plus d'une quinzaine de personnes qui sont dans ce foyer, qui sont pas loin du musée, en fait. C'est une commune, vraiment, Vals-par-le-Puy, qui est juste à côté. Et donc, on a travaillé sur 7 séances pour vraiment construire les textes ensemble. Déjà pour sélectionner les œuvres, pour rédiger les textes, pour les relire, pour les revalider. Enfin, voilà, c'était des allers-retours vraiment continués sur, je vous dis 5 à 7 séances.
2: Inclusif autant pour rendre accessibles les œuvres, mais aussi que les supports de médiation le soient. Et puis, inclusif même dans toi, c'est-à-dire ton travail de médiation, peut-être de susciter des vocations pour des personnes qui ont participé à ces ateliers, d'avoir vraiment ce croisement de j'ai envie d'être utile, j'ai envie de te proposer quelque chose qui va te servir. Et je pense que c'est ça le but d'une médiation aussi, c'est de faire découvrir, de donner à aimer, de donner à connaître et de participer dès la création des outils avec les personnes concernées. Ça, c'est bravo, c'est une très belle démarche.
4: Oui, et puis alors c'est vrai que eux-mêmes sont médiateurs, parce qu'en fait dans le groupe, quand ils retournent donc au foyer, ils font passer le message. Ce qui fait que d'une année sur l'autre, alors c'est la quatrième année qu'on travaille ensemble, donc non seulement ils font, voilà, ils transmettent ce message, donc ils sont médiateurs pour l'expo et le musée, donc il y a des nouveaux arrivants, mais c'est des habitués maintenant. C'est-à-dire que s'il peut y avoir une réticence pour venir passer la porte d'un musée, ça peut être un peu intimidant, et bien là, quand on a eu ces séances sur plusieurs semaines, ils sont à l'aise, ils sont comme chez eux, quoi. Ils sont bien accueillis, ils sont à l'aise. Oui, c'est ça. Non, mais...
2: Et une expérience, c'est-à-dire que de se déplacer, de vivre un moment qui est agréable, qui est accessible, qui ouvre des horizons qu'on n'aurait pas eu ailleurs, une fois qu'on l'a vécu, on sait que c'est possible.
4: Oui, oui, oui. Et on va continuer. Alors, parce que généralement, les projets, on a, alors depuis 3 ans, cette première partie de l'année avant l'expo pour préparer les fiches. Et comme l'expo, elle dure jusqu'en janvier là, 2027, mais généralement c'est cette périodicité, y a des ateliers de création artistique avec ce même. Alors le groupe peut changer, mais voilà, du même établissement, et qui viennent de septembre à novembre, et ils exposent en fait leur réalisation en fin d'année.
3: Donc, c'est en écho,
4: exactement, voilà, avec l'exposition temporaire, exactement, oui. Donc il y a une artiste qui va venir, il y a plusieurs artistes qui sont intervenus depuis, mais il y a aussi ce travail-là, et à la fin on va aussi dans l'atelier de l'artiste, et ils étaient médiateurs, et après ils sont artistes, donc ils passent par les différentes phases de la vie d'un musée.
2: C'est une super initiative de pouvoir les mettre acteurs, et puis finalement de se dire, en fait on a envie de faire ça avec tout le monde, puisqu'en fait c'est juste de passer du temps et de montrer les étapes qui permettent à chacun de se dire, en fait c'est possible, j'ai ma place ici.
5: Oui, oui.
2: Non, parce qu'une fois que l'expérience est faite, forcément il y a une rencontre, et une rencontre généralement en plus positive par rapport à une échange de créativité, d'émerveillement, de techniques, des savoir-faire, qui donne envie de revenir forcément, parce que le musée Crozatier est un très beau musée qui a des très belles collections.
4: Et voilà, en fait, des très belles collections et variées. Et là, si on parle des savoir-faire, nous, ce à quoi on s'attend, c'est que justement il y a les œuvres, mais on va parler de ces savoir-faire, de ces techniques. Et tout public peut apporter ses témoignages sur, à travers différentes cultures, à travers différentes régions, différentes spécialités, ses savoir-faire à soi, des échanges de pratiques. Donc nous, on est médiateurs, on n'est pas spécialistes du domaine, donc on se documente sur le sujet et on essaye de faire passer, de transmettre ces collections, ces savoir-faire. Mais en fait, ça se fait dans les deux sens.
2: À bientôt pour une nouvelle parenthèse inspirante autour d'œuvres, d'artistes, d'expositions. Et d'ici là, osez ouvrir la porte des musées, d'une galerie et ressentir ses propres émotions, interpellations, inspirations, être à l'écoute de ce que ça nous procure. Bonne aventure créative et belle découverte. Expo, muse et vous, expo musez-vous.

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2: 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Toute l'actualité internationale, c'est en compagnie de Arnaud Souk. Bonjour Arnaud.
3: Bonjour Namoury, bonjour à tous. Et dès le début de ce journal, vous entendrez les craintes de certains habitants de Cergy, près de Paris en France, où un projet de grand parc d'attractions financé par l'Arabie Saoudite pourrait voir le jour très prochainement. À suivre également le jeu d'équilibriste de l'Inde. La Russie lui fournit énormément de pétrole depuis le début de la guerre en Iran. Pendant ce temps-là, Washington la menace de mettre en place de très importants droits de douane. Et puis la lutte contre les incendies en Indonésie, 1500 militaires à la rescousse en ce moment du joyau de l'île de Bornéo. Mais d'abord, donc, c'est l'un des principaux objectifs de la visite du prince héritier d'Arabie Saoudite en France. Mohamed Ben Salman est arrivé hier avec dans le viseur la conclusion de nombreux contrats commerciaux et notamment celui concernant un nouveau parc d'attractions autour de l'univers du manga Dragon Ball. Ce parc pourrait voir le jour au nord de Paris, à Cergy, sur l'ancien site d'un ancien parc d'attractions des années 80. Le projet serait piloté par un fonds souverain saoudien et pourrait être annoncé ce lundi. Renaudon, vous êtes rendu à Cergy justement pour RFI. Vous l'avez constaté, ce projet ne fait pas l'unanimité.
4: Au bar tabac de la place centrale, devant son café, Aziz tente de convaincre ses voisins que ce projet de parc est une bonne chose.
5: Ça va faire beaucoup de taf pour les gens qui habitent juste à côté. Si tu as envie d'ouvrir un petit truc à côté, tu auras plus de chance, même à l'intérieur peut-être, je sais pas, tu vois. Mais en tout cas, je sais que ça va ramener du travail parce qu'il y aura, c'est immense.
4: Mais aujourd'hui, des dizaines de caravanes blanches slaloment entre les ruines des attractions jaunies de l'ancien parc Mirapolis. Ce sont 400 gitans qui vivent ici depuis 10 ans.
6: Bonjour.
7: Moi, je m'appelle Sarah.
6: Il vous inquiète ce projet de parc ?
7: Nous, oui, on s'inquiète. Nous, on a du mal pour stationner avec les caravanes. C'est toujours le même problème.
8: On s'est attaché un peu ici, vous voyez. On a monté des planches, on s'est fait des petites maisons. Bon, on a quand même l'eau. Et il y a les enfants, il y a la moitié des enfants qui vont à l'école. Voilà. Nous, on pensait qu'on allait rester ici. Bon, maintenant, après, si nous trouvons un bout de terrain pour nous reloger, qu'on a les toilettes, l'eau, le courant, quoi, ça serait bien.
4: Devant la porte du parc, Desi Aïch, élu La France Insoumise au conseil municipal de Cergy, regrette le manque d'informations sur ce projet et craint une crise des logements.
9: Les familles ont déjà beaucoup de mal à se loger et on sait que forcément, avec le tourisme de masse, pourrait y avoir une augmentation du prix des loyers avec une certaine forme de gentrification qui éloignerait automatiquement les familles avec le développement du Airbnb.
4: Le maire de la ville n'a pas voulu nous recevoir.
3: Toujours en France, Léa Salamé annonce ce matin en retrait de la présentation du journal de 20h sur France 2. Une décision à la fois évidente et difficile, dit-elle après l'annonce hier de la candidature de son compagnon Raphaël Glucksmann à la présidentielle de 2027. L'Ukraine accueille ce lundi une réunion de ses principaux soutiens européens sur fond d'intensification des frappes russes. Kiev compte demander à ses alliés des équipements de défense aérienne. Ce sommet des États membres de la coalition des volontaires intervient au jour du 35e anniversaire de l'indépendance de l'Ukraine. Pendant ce temps-là, la Russie soigne ses relations avec l'Inde, notamment sur la question commerciale. Le ministre indien des Affaires étrangères est arrivé à Moscou dimanche pour 2 jours. Il doit s'entretenir avec son homologue Sergueï Lavrov. Une visite alors que les achats indiens de pétrole russe sont au plus haut, ce qui d'ailleurs ne plaît pas à tout le monde, et notamment aux États-Unis. La correspondance à New Delhi d'Emmanuel Derville.
10: Le déplacement de Subramaniam Jaishankar intervient alors que New Delhi a une épée de Damoclès au-dessus de la tête. La Russie est son premier fournisseur d'or noir et cette situation en agace plus d'un. L'Ukraine reproche à l'Inde de financer la guerre de Vladimir Poutine. Le Sénat américain a voté le 7 août une loi qui taxera à 100% les importations indiennes aux États-Unis si New Delhi continue d'acheter du pétrole russe. Le texte doit encore être approuvé par la Chambre des représentants en septembre et par Donald Trump. Les groupes pétroliers indiens n'ont pas beaucoup d'options. Avec la quasi-fermeture du détroit d'Ormuz, difficile de se fournir en Irak et en Arabie Saoudite. Une semaine après le début de la guerre en Iran, Donald Trump a assoupli les sanctions sur le pétrole russe. Cette dérogation pourrait durer jusqu'à ce que le conflit s'apaise. Mais ensuite, la pression américaine devrait repartir de plus belle. Delhi et Washington négocient un traité de libre-échange et Donald Trump exige que l'Inde se fournisse aux États-Unis plutôt qu'en Russie. Emmanuel Derville, New Delhi, RFI.
3: 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On vous parle ce matin des difficultés toujours plus grandes pour le continent africain à lutter contre le paludisme si les moyens progressent avec notamment les vaccins. Cette lutte, reste aussi très dépendante des financements internationaux, en particulier en Afrique, où l'on recense 95% des décès dus à cette maladie transmise par les moustiques. Diarouga Aziz Baldé, les coupes budgétaires américaines commencent déjà à se faire sentir sur le terrain.
11: Ces financements permettent d'assurer les traitements et les campagnes de prévention, mais les coupes budgétaires américaines fragilisent déjà le dispositif. Valérie Briand, médecin épidémiologiste à Epicentre.
12: Il y a encore beaucoup de pays qui dépendaient des financements internationaux pour l'achat et l'accès aux vaccins, mais aussi à la mise en œuvre en fait des campagnes de distribution des moustiquaires, de chimioprophylaxie.
11: La chimioprophylaxie fait justement partie des dispositifs touchés. Pendant la saison des pluies, des agents de santé vont dans les familles pour donner chaque mois un traitement préventif aux enfants de moins de 5 ans. Une stratégie essentielle dans le Sahel où le paludisme circule surtout de façon saisonnière.
12: Je pense au Mali et au Cameroun. Et au Mali, l'année dernière, on a dû faire face au fait que ces campagnes de chimioprévention contre le paludisme, en fait, qui dépendaient des financements internationaux, ont été beaucoup plus difficiles à mettre en œuvre. Et au Cameroun, on a également un programme entre Epicentre et l'IRD. Et là aussi, le Cameroun, en raison en fait des coupures budgétaires, a eu beaucoup de difficultés en fait l'année dernière à mettre en place des visites à domicile.
11: Ces coupes budgétaires font craindre un recul dans la lutte contre le paludisme. L'OMS a déjà alerté. Elle menace les progrès réalisés et pourrait mettre des millions de vies en danger.
3: L'actualité en Asie, quand le Japon essaye de renouer ses liens avec la Chine, des parlementaires japonais se rendent aujourd'hui à Pékin pour tenter de reprendre le dialogue. Il y a quelques semaines, Tokyo avait laissé entendre qu'il pourrait intervenir militairement en cas de conflit autour de Taïwan, dont la Chine revendique la souveraineté, créant depuis des tensions entre les deux pays. Taïwan, où 9 personnes ont été inculpées pour avoir exporté des serveurs d'IA justement vers la Chine. L'île, puissance majeure de l'industrie des semi-conducteurs, est le principal producteur mondial de puces avancées utilisées dans l'intelligence artificielle. Taïwan veut à tout prix éviter tout transfert de technologie vers Pékin. En Indonésie, les feux de forêt continuent de ravager certaines parties de l'île de Bornéo. Une épaisse fumée étouffe plusieurs zones. Le président indonésien Prabowo Subianto a fait le déplacement ce week-end pour présider des réunions consacrées à la lutte justement contre les incendies. Il a ordonné aussi un renforcement du déploiement des troupes. Juliette Pietraszewski, 1500 militaires supplémentaires vont donc être envoyés sur l'île.
13: 3 bataillons supplémentaires des forces armées nationales indonésiennes, 6 hélicoptères pour renforcer les opérations de largage d'eau à Bornéo. Pour les habitants de la province indonésienne du Kalimantan central, ces renforts sont les bienvenus pour lutter contre les flammes, comme en témoigne sur place Janang Palanungkai de l'ONG environnementale Wali.
14: D'après nos informations, l'intensité des feux de forêt et de végétation dans la région est effectivement à son plus haut niveau. Il y a des instructions données aux forces de sécurité militaires et policières pour concentrer tous leurs efforts sur l'extinction des incendies au Kalimantan central. Mais des autorités locales critiquent cette approche. Il ne suffit pas d'éteindre les incendies. Le gouvernement devrait identifier les facteurs à l'origine de ces incidents.
13: La sécheresse en Indonésie, comme celle en cours, est généralement provoquée par le phénomène climatique naturel El Niño. Mais le changement climatique d'origine humaine peut aussi amplifier ses effets. Pour les ONG, il existe également des problèmes de gestion des terres et des forêts, avec la destruction de zones humides favorisées par les activités minières et la production d'huile de palme à Bornéo. Au total, dans l'archipel indonésien, les incendies survenus entre janvier et juillet ont ravagé plus de 200 000 hectares de terre.
3: Les incendies qui ont par ailleurs obligé 40 000 personnes à évacuer leur domicile dans l'état du Nevada aux États-Unis, plus de 6 000 hectares de forêt sont déjà partis en fumée. On apprend ce matin le décès de Philippe Bouvard, l'ancien animateur des Grosses Têtes, s'est éteint à l'âge de 96 ans. Puis, dommage, Laurent Ruquier qui lui a succédé à la tête de l'émission emblématique de RTL évoque notamment un maître qui a créé l'impertinence à la radio et à la télé. Les sports, Arthur Fils devient le 5e joueur français à s'imposer en Masters 1000, les tournois de tennis les plus importants après les 4 grands chelems. Il s'est imposé la nuit dernière en finale à Cincinnati aux États-Unis en battant l'américain Tiafoe. Et puis une entrée mitigée pour le Paris Saint-Germain hier en clôture de la première journée de Ligue 1 de foot. Les Parisiens ont été tenus en échec 2 buts partout sur la pelouse de Rennes, un petit peu plus plutôt Lille et Monaco. Monaco s'était imposé face à Angers et face au Havre. 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Le prochain journal, c'est dans 50 minutes.

0: Chers amis auditeurs de Radio DCI, bonjour, amis qui nous écoutez par le net, vous êtes les bienvenus. Et aujourd'hui, en déplacement chez nos amis voisins à Pélussin pour la radio Pélusique. Alors, nous sommes nombreux à nous écouter. Cette émission, ben, je l'ai prévue comme c'est une émission de vacances. Je l'ai appelée Swing traînait en vacances. Alors, ça va de soi pour le premier morceau qui va nous emmener sur les routes. Eh bien, tout simplement, National 7.
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Nous voilà embarqués sur la Nationale 7. Et comme nous sommes ravis d'être chez nos amis pélucinois, pélucinoises, eh bien, on va le mettre pour eux. Il y a de la joie.

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Alors que je vous précise un peu, comme on fait cette émission pour les vacances, j'ai récupéré tous les titres qui tournent à travers le monde de Trenet. Alors tout ce que vous allez entendre dans notre émission, c'est des standards qui tournent dans le monde entier. Alors plus que reconnu, bien entendu. Et celle qui suit, c'est une très belle chanson de ses débuts, « Rien me fait chanter ».

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1: Henriet me fait chanter, on en est fier de chanter sur Radio Pélusique aujourd'hui, et Radio d'ici bien entendu. Et là, le classique des classiques, bien sûr, je chante.

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0: C'était Fleur Bleue. Et là, une chanson beaucoup plus romantique qu'il avait écrite pour le chanteur Jean Sablon. Donc, c'est un succès américain qui est revenu en France. Tout simplement, bonsoir, jolie madame.
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0: Bonsoir, jolie madame. Alors, pour les nouveaux auditeurs qui nous écoutent, les Pélissinois, Pélissinoises, qui ne sont pas fervents de Trenet ou qui connaissent très peu de Trenet, à part quelques chansons, il faut dire que Charles Trenet a tourné jusqu'à la fin de sa vie. Il a même fait la dernière année les trois à Pleyel, donc vous voyez, et chaque fois qu'il faisait un récital, c'était compliqué de prendre des chansons, parce que dans un récital, il y avait 33 chansons environ, et prendre tellement de succès qui sont connus de mondialement, c'était difficile. Et alors, celle que je vais vous faire passer, c'est une chanson de ses jeunes années, bien entendu, enregistrée dans cette fameuse tournée triomphale de 94, où il a fait un buzz à travers le monde, c'était quelque chose de merveilleux, à 80 ans, 85 ans, je crois exactement. C'est quand même beau. Et c'est tout simplement Mes jeunes années enregistrées en direct.
1: 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Bon, ça y est, c'est... 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

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Et celle qui suit, c'est peut-être le plus grand standard de Trenet, quoi qu'on pense toujours à la mer, bien entendu, mais je crois que reste-t-il de nos amours? C'est d'ailleurs la préférée des musiciens. Alors maintenant, que reste-t-il de nos amours ?

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1: Que reste-t-il de nos amours ? Peut-être un des plus grands standards de Trenet. Et la chanson qui suit, il n'en est pas moins une très très reconnue aussi. Et je crois même qu'il l'a écrite quand il avait même pas 10 ans. Et on dit que c'est peut-être la plus belle. Alors, à vous de décider et d'écouter La Folle Complainte.

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0: La folle complainte. Et là, celle qui vient maintenant, c'est le... c'est plus que reconnu, bien entendu. Cette chanson, il l'a écrite à la fin de la guerre pour reconnaître sa douce France qu'il aimait tant. Alors, je vais en profiter pour vous dire qu'on fait une émission qui s'appelle Swing chez Trenet parce que son héritier m'a demandé de tenir le poste de vice-président de l'Institut Charles Trenet, dont le siège est dans la Loire chez nous. Donc, si vous avez quelque chose des fois à savoir sur Charles Trenet, des anecdotes ou des choses, vous savez très bien que vous pouvez nous joindre par la radio d'ici, nous contacter, on vous donnera les renseignements nécessaires. Et son autre président, ben, c'est son héritier, Georges Elassidi. Et le président d'honneur est tout simplement Jean-Jacques Debout. Et je suis le vice-président, mais je suis très fier d'avoir cette nomination. Alors maintenant, pour confirmer tout ce que je viens de vous dire, bien, douce France.
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0: Douce France, le tube standard, bien entendu, reprise par beaucoup, donc carte de séjour qui a fait un tabac dans les années 83-84, je crois. Et là, maintenant, un des standards aussi, comme toutes les autres du reste, le soleil et la lune.
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0: Le soleil a rendez-vous avec la lune. Et là, maintenant, à cette époque, c'est là où on est très très bien, sous un tilleul, comme il y en a un en face de nous, qui est merveilleux, on pourrait dire, eh bien, on va au jardin extraordinaire.
3: 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Il y a des canards qui parlent d'anglais. 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
1: Le jardin extraordinaire. Alors que pour les auditeurs, surtout les nouveaux, ceux qui sont sur la région de Pélussin, cet enregistrement, souvent je les ai pris sur un CD qui est sorti, qui est enregistré au Palais du Congrès de Paris ou à l'Opéra Bastille pour ses 80 ans. Et alors, Charles Trenet était accompagné de trois musiciens sur scène, en principe, Roger Pouly au piano, Pierre-Nicolas, je trouve plus le nom du deuxième pianiste, ça c'est grave, Christian Rémy et Pierre-Nicolas, le bassiste de Bassin, c'est eux qui l'accompagnaient de partout à travers le monde. Et sauf quand il y avait des orchestres symphoniques, comme vous entendez pour les dernières chansons, à l'Opéra Bastille, où il y avait les chœurs et l'orchestre de l'opéra, bien entendu. Mais pour préciser, tout ce que vous entendez, c'est fait comme ceci. Et quand on écoute ces pianos, c'est merveilleux. Hein. C'est merveilleux. Allez, une chanson qu'il a écrite quand un des premiers qu'il a rencontré, quand il est arrivé à Paris, Max Jacob, un poète, un peintre, un sculpteur, et il lui a fait cette chanson à son décès, « L'âme des poètes ».

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0: c'était l'âme des poètes. Et maintenant, la chanson qui va suivre, c'est une chanson qui a souvent servi d'introduction dans ses récitals, « Revoir Paris ».
1: Un jour que je rentrais en France, des États-Unis, dans l'avion qui me ramenait à Paris, j'ai composé une chanson dans laquelle j'essayais de mettre tout le bonheur que j'avais de revenir chez nous. Revoir Paris. 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

Revoir Paris, un des grands succès. Alors, jusqu'à présent, vous avez écouté tous les titres, les standards qui tournent à travers le monde, les plus connus. Et là, on arrive en cette dernière page de notre émission, les chansons qui ont eu du succès et de la fin de sa vie. Alors, celle qui suit, elle a tout un symbole puisque c'est Il y avait des arbres. Alors, vous devez vous étonner pourquoi un mec fait une émission sur Charles Trenet. Eh bien oui, puis j'ai eu la chance de pouvoir l'approcher. On me l'a présenté. Je suis resté ami pendant plus de 25, même 30 ans. Et cette chanson-là, elle a été écrite dans un voyage qu'on faisait entre de ses propriétés, et on a des jeux de mots fusaient, bien entendu, y compris l'orage sur la voiture qui va vous fausser et tout ça. Écoutez la chanson, celle de la description de ce voyage entre deux de ses propriétés. Il y avait des arbres.

Il y avait des arbres. Notre rencontre avec Trinet a commencé ce jour-là et elle a suivi. Et la chanson que vous allez écouter maintenant, elle s'est créée aussi dans ma voiture. Je ramenais Monsieur Trinet chez lui dans sa propriété de la Varenne-Saint-Hilaire et je devais rouler peut-être un peu trop vite. Il me dit, on croirait rentrer d'un bal de nuit. Et le lendemain, la chanson était faite au bal de la nuit.

au bal de la nuit. Et la chanson qui suit, c'est peut-être la plus connue de la dernière période de sa vie. Il rentrait sur scène d'ailleurs avec cette chanson-là pour dire qu'il était resté fidèle à son public, fidèle à ses amours, fidèle à sa vie tout simplement. Et le titre s'appelle aussi « Fidèle ».

0: fidèle, le standard qui tourne de la dernière chanson de la période de la fin de sa vie, qui a été reprise par Patrick Bruel et bien d'autres, bien Charlotte Julien entre autres, et bien d'autres. Donc voilà, on arrive au terme de notre émission. J'espère que cette émission vous a plu. Je fais cette émission tous les mois, les mensuels, si vous pouvez nous écouter par internet, tout ça, et tous nos amis qui vont nous écouter par la suite, puisqu'elle est enregistrée en plus cette émission, donc elle sera diffusée, on va pouvoir nous écouter au mois d'août. Et puis si vous avez envie nous réécouter en podcast, vous savez que vous pouvez le faire sur Radio d'ici. Et je vais remercier nos amis de la radio Pelusic de nous avoir invités. Pour moi, c'était un grand plaisir de partager cette émission chez vous. Et puis je remercie bien sûr Morgan à la technique. Il a fait du bon boulot, on s'entend bien, c'est génial. Et puis quant à moi, je vous dis à très bientôt et on va finir bien sûr par la chanson enregistrée en public à l'Opéra Bastille pour ses 80 ans avec l'orchestre de l'Opéra, les chœurs de l'Opéra et bien sûr vous attendez la mer.
1: Eh bien, la mer. Elle a 50 ans cette année, cette chanson-là. C'est donc la grand-mère maintenant.

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Alors, nous tous ensemble, on s'approche du bosquet. Alors, dis, c'est quoi? Hein? Un renard? Un faisan? Un lapin? Ou un paon? Non. C'est un môme.

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1: On a dénombré sur le sol français pour cette année qui passe le nombre inquiétant mais pas surprenant de 50 accidents de chasse. Sur la totalité des tués en forêt, il n'y avait que 5 promeneurs. Alors si vous avez bien calculé, les 45 autres étaient des chasseurs.

0: carré, révolution. 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

0: Cette nuit-là, je suis de quart jusqu'à 4 heures. Je ne dors pas avant. À minuit 20, le centre de coordination et de sauvetage de Rome nous appelle. Ils ont reçu la position d'un canot à 15 milles des côtes libyennes. La première chose qui me vient à l'esprit, c'est que c'est proche, très proche, des eaux territoriales, qui sont à 12 milles. Un pétrolier est dérouté pour participer aux recherches. Mon canot est à l'eau. Je m'approche. Les gens ne sont pas trop agités. Milena est en charge de la communication. La plupart sont francophones. Ils sont réceptifs. Axel ramène des gilets de sauvetage avec son semi-rigide. Milena en prend un, commence la démonstration de leur utilisation. Je leur dis que tout va bien se passer. Soudain, j'aperçois une grosse vedette grise qui nous fonce dessus. Je suis ébloui. Je distingue une dizaine de Libyens en treillis, certains avec des armes. La vedette freine à quelques mètres de nous. Elle va d'avant en arrière, comme pour nous repousser. J'ai les mains en l'air. J'utilise les trois mots d'arabe que je connais. Salam, la mouchkila. Bonjour, pas de problème. Mais l'homme qui semble diriger le bateau, un jeune en t-shirt blanc, n'est pas très réceptif. Par de grands gestes, il m'intime de m'écarter. Un homme monte à bord de l'embarcation des migrants, frappe des personnes au hasard et se dirige vers le moteur. Un gars saute dans l'eau, sans gilet. Je hurle qu'il ne doit pas faire ça. J'ai peur que les Libyens lui tirent dessus. Il nage vers nous. Je lui mime de s'accrocher du côté opposé à celui des Libyens. On le hisse à bord et on le cache sous les gilets de sauvetage. D'autres sautent, mais nagent d'eux-mêmes jusqu'au Sea-Watch 2. Les Libyens sont menaçants, je ne peux plus faire grand-chose, et les priorités me reviennent. Moi, mon équipage, puis les naufragés. J'écoute John communiquer avec les Italiens, à la radio.
1: Nous avons besoin d'aide, des gens sont à l'eau.
2: Un bateau des gardes-côtes est en route.
1: Les Libyens sont incontrôlables, ils mettent en péril les naufragés.
2: Les Libyens sont sur zone ?
1: Affirmatif, une vedette militaire.
2: Vous avez ordre de dégager la zone. Ceci est un ordre, capitaine. Dégagez la zone. Notre navire ne viendra pas.
3: La révolution !
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15: Salut tout le monde, c'est Du pain et des parpaings. On se retrouve aujourd'hui comme tous les mois au studio de Radio U avec deux invités qui vont nous parler de la mer, plus exactement de celles et ceux qui la traversent pour gagner les côtes italiennes, grecques ou d'autres pays d'Europe.
16: Du pain et des parpaings, c'est une émission qui essaie de suivre les luttes en Bretagne et ailleurs, les luttes des gens qui se dressent et s'organisent contre toutes les oppressions, toutes les dominations.
17: Contre l'accaparement des terres et l'extractivisme.
15: Contre le fascisme.
16: Contre toutes les violences commises par le capitalisme.
17: Avec le pain, on peut boulanger collectivement, façonner, faire tourner les fours, on peut partager, on peut se nourrir.
15: Avec les parpaings, on peut construire des maisons, des lieux d'accueil et d'échange, mais aussi des murs, des usines, des prisons et autres lieux d'enfermement, de concentration, d'isolement, voire de torture.
16: Sur les routes migratoires, on les croise ces lieux. On pense aux centres de rétention administrative, on pense aux zones d'attente, on pense aux prisons libyennes où transitent des exilés d'Afrique en partance vers l'Europe.
17: On a parlé dans une précédente émission de l'accueil des exilés en Europe et à Brest en particulier avec des collectifs qui soutiennent, hébergent, accompagnent ces personnes.
15: Aujourd'hui, on ouvre à fond la focale et on part beaucoup plus loin pour parler des routes migratoires avec deux collectifs qui opèrent dans le sauvetage en mer, mais pas que.
16: On enregistre cette émission en juin 2026 et l'actualité, c'est la mise en application du pacte européen sur l'asile et l'immigration, un arsenal de lois visant à restreindre, empêcher, réprimer toujours plus les personnes exilées sur le sol européen.
17: On va parler de tout ça avec nos deux invités, Marie, qui nous parlera de Sea-Watch et de Louise Michel, pardon, et Sabrina pour Alarm Phone et Louise Michel également. Salut à vous.
3: Salut.
7: Bonjour.
16: Salut, salut.
15: Et de notre côté aujourd'hui, il y a Lucie,
16: Romain, et au plateau.
17: Et Valère en régie.
16: Alors, on va commencer avec toi, Marie. Est-ce que tu peux nous présenter les collectifs dont tu fais partie?
3: Je fais partie de l'ONG de sauvetage en Méditerranée, Sea-Watch, une ONG qui a été créée en 2015. Et je suis aussi active auprès de l'ONG Louise Michel, qui opère un bateau qui porte le même nom. L'apparition de ces ONG de sauvetage en mer, donc ce sont des ONG civiles qui ont commencé leur action pour pallier à la défaillance des États de porter secours aux personnes qui sont en détresse en mer. Voilà, donc l'objectif est donc d'éviter le plus possible les morts en mer et de pallier aux disparitions en mer. Et la manière dont elles opèrent, du coup, c'est de naviguer pour les plus gros bateaux au large des côtes libyennes et tunisiennes, de patrouiller ou d'aller à la rencontre de cas de détresse desquels on est informé pour effectuer ces sauvetages et essayer de ramener les personnes en Italie de manière sûre.
16: Avec Sea-Watch comme Louise Michel ?
3: Avec Sea-Watch comme avec Louise Michel, oui. Donc la manière d'opérer dépend un peu des bateaux. Sea-Watch a actuellement deux bateaux, un très gros bateau, le Sea-Watch 5, qui part d'Italie et qui patrouille du coup véritablement au large des côtes libyennes, et un autre bateau qui est beaucoup plus petit, Aurora, qui fonctionne un peu différemment, qui est basé à Lampedusa et qui la plupart du temps sort quand il est informé d'un cas de détresse actuelle, mais pas que, quelquefois on va patrouiller aussi. Et Louise Michel, c'est un peu un bateau intermédiaire en termes de taille, qui va plutôt patrouiller aussi au large des côtes.
16: Et toi, quel rôle t'as joué dans ces opérations-là?
3: Donc les rôles que je peux avoir à bord, c'est ça s'appelle officier de protection. Donc le rôle principal, c'est d'informer les personnes, enfin de recenser les vulnérabilités des personnes qui sont à bord, donc les vulnérabilités juridiques autres que médicales, de les informer sur leurs droits avant le débarquement en Italie et d'essayer de faire du lien avec des ONG qui seraient à terre au moment du débarquement. Et actuellement, je recrute différents rôles sur ces bateaux-là, donc celui d'officière de protection, mais aussi de médiatrice culturelle, parce que sur chaque bateau, on essaye d'avoir des personnes qui parlent le plus possible la langue des personnes secourues pour pouvoir leur apporter de l'information le mieux possible.
15: Mmh. Et toi, Sabrina, est-ce que tu peux nous dire quelques mots sur le réseau Alarm Phone dont tu fais partie?
4: Oui, Alarm Phone est un réseau qui est né de la fermeture des frontières européennes et des résistances contre les morts aux frontières. Et en fait, c'est un réseau transnational de solidarité sur les routes de migration, depuis les pays de départ jusqu'aux pays d'arrivée en passant par les zones de transit. Et du coup, Alarm Phone est né un peu de toute cette histoire, de toute cette historique et cette politique de fermeture de frontières et de création des visas à la fin des guerres de décolonisation. Et du coup, ça a été la rencontre entre des collectifs à la fois en Afrique et des collectifs européens qui, à force d'œuvrer à documenter, recenser les personnes décédées en mer pour aider les familles à retrouver leurs proches. En fait, c'est dit à un moment donné que c'était pas suffisant et qu'il y avait trop de... Il y avait malgré tout toujours trop de décès en mer. Parce qu'il y avait aussi tout un travail de sensibilisation auprès des politiques qui étaient faits. Et en fait, en 2013, il y a eu deux naufrages coup sur coup qui ont coûté la vie à plus de 300 personnes et un autre de plus de 35 personnes qui ont finalisé un peu cette décision d'y aller en lien avec la rencontre avec deux personnes en Italie, l'abbé Moussa Erezaï et Nawal Soufi. En fait, c'est des personnes qui en Italie faisaient déjà le travail d'alarmphone en recevant sur leur téléphone personnel des appels de plein de gens en détresse en mer, et du coup ces personnes relayaient les appels de détresse à la marine italienne. Et donc dans la rencontre avec ces personnes, il a été proposé d'installer une permanence téléphonique 24 heures sur 24, 7 jours sur 7, et de prendre leur relais quoi, en fait, avec eux. Et du coup aujourd'hui Alarmphone, c'est cette permanence téléphonique qui couvre toute la Méditerranée, depuis la route entre la Turquie et la Grèce, la Méditerranée centrale entre Libye, Tunisie, Algérie, Italie, la Méditerranée de l'Ouest, Algérie, Maroc vers l'Espagne, puis aussi la route atlantique, du coup départ Sénégal, Gambie, Mauritanie, et puis Darla, Laayoune, du coup vers les îles Canaries. Et enfin, ça couvre aussi la route de la Manche entre la France et l'Angleterre. Du coup, ça, c'est pour la permanence téléphonique. Sur les zones de départ, il y a un gros travail de sensibilisation au danger de la traversée qui est réalisé par les membres sur place. Et de sensibilisation sur les zones de départ pour les gens qui veulent partir, mais aussi auprès des familles, et de solidarité avec les familles qui ont perdu des proches. Puis un travail de documentation sur ce qu'on observe, ce dont on est témoin, pour garder des traces et aussi sensibiliser l'opinion publique et interpeller les autorités politiques, quoi, pour faire changer ça. Et enfin, il y a tout un travail de suivi et de soutien, comme je disais, un peu aux familles, mais là, dans la recherche de leurs proches disparus aux frontières, en fait, et de savoir ce qu'il est devenu des bateaux. Parce qu'en fait, énormément de personnes disparaissent en mer, mais aussi énormément de personnes disparaissent dans les prisons en Europe ou sur les routes européennes, pas uniquement en mer.
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0: Pour comprendre ce qui se joue à travers les actions de votre collectif, on s'est dit qu'on pourrait faire un zoom sur trois routes migratoires que vous connaissez, l'une et l'autre. La première, sans doute la plus connue, la plus médiatisée, c'est celle qui passe par la Libye et les côtes italiennes.
1: Au tout début de l'émission, on a donc entendu la lecture d'un récit d'Antonin Richard, extrait du livre « Ce matin, la mer est calme », qui décrit un sauvetage au large des côtes libyennes sur le Sea-Watch 2 en 2015. Depuis, l'association a eu d'autres bateaux et on est au Sea-Watch 5 actuellement. Marie, est-ce que tu veux bien nous décrire un peu où on en est aujourd'hui sur ce genre d'opération? Est-ce qu'on retrouve les mêmes conditions?
2: Les conditions ont beaucoup changé, évolué. Ce qui n'a pas changé, c'est que les gardes-côtes libyens interviennent toujours... Ils sont toujours intervenus très souvent et de manière violente. Et là, ces dernières années, ça s'accentue beaucoup plus avec différents bateaux de ces gardes-côtes qui peuvent suivre les ONG de sauvetage, les traquer, les intimider et vraiment interférer au moment des opérations de sauvetage, donc de manière beaucoup plus... systématique, presque, je dirais, qu'avant de véritablement y interférer et mettre en danger une opération de sauvetage. Et ce qui a aussi beaucoup changé, c'est la manière dont l'Italie gère et traite les ONG de sauvetage en Méditerranée. Par exemple, un des plus gros contrastes que moi j'ai pu observer entre le moment où j'ai commencé il y a 6 ans et maintenant, c'est qu'avant on était... ce qui se passe quand il y a un sauvetage, c'est qu'on doit en informer évidemment les autorités italiennes et c'est sous coordination en soi des Italiens, et c'est aux autorités italiennes de nous assigner un port de débarquement. Et avant, ça prenait des semaines, et c'était justement un des outils pour rendre toutes ces opérations très compliquées, de faire attendre les bateaux pendant des semaines au large des côtes avant de leur autoriser l'entrée. Et maintenant, ça se voit plus trop. Les débarquements se font de manière beaucoup plus... où l'assignation des ports se fait de manière beaucoup plus rapide. Les ports qui sont assignés, notamment aux gros bateaux comme le Sea-Watch 5, sont des ports qui sont de plus en plus loin, de plus en plus au nord de l'Italie. Donc pour pouvoir arriver au port, ça prend 4 ou 5 jours, et pour pouvoir redescendre en zone opérationnelle, du coup, de nouveau. Donc en fait, ça fait vraiment perdre des jours d'opération, et ça coûte très cher. Ce qu'on voit aussi depuis 3-4 ans, le décret Piantedosi, c'est une détention, des détentions beaucoup plus systématiques aussi.
0: Tu peux nous expliquer ce que...
2: Oui, pardon. un décret qui a été passé en Italie en janvier 2022, qui a durci... beaucoup plus justement ces conditions, la manière dont sont gérées juridiquement les manières d'opérer des ONG de sauvetage en Méditerranée. Donc il y a cette histoire d'assigner des ports de sécurité de plus en plus loin. Il y a la règle en théorie de pouvoir effectuer qu'un seul sauvetage. Qu'un seul sauvetage et qu'on doive ensuite se diriger vers le nord le risque en enfreignant ces lois-là, c'est la détention du bateau pendant 30 puis 60 jours, des sommes d'argent faramineuses et le risque de confiscation du bateau à terme.
0: Wow. Arrivé sur les côtes italiennes, ensuite, quelles sont les conditions d'accueil? Qu'est-ce que tu peux nous raconter, ce qui se passe pour les gens qui sont débarqués en Italie?
2: Du coup, oui, c'est tout l'objet des informations qu'on essaye de faire passer aux personnes.

0: personnes et aussi des médecins du ministère de la Santé italien et sont reçus en fait de manière plus ou moins hostile. Donc ce qui arrive souvent, c'est que ces médecins du ministère de l'Intérieur viennent par exemple sur le bateau et font une évaluation médicale très rapide de chaque personne, mais de manière indigne, enfin demander aux personnes de soulever leur t-shirt, d'ouvrir leur bouche, de regarder. On a vu aussi des femmes qui devaient enlever leur voile justement pour, enfin à ce moment-là. Donc ça c'est le premier moment, et après elles passent par toute une batterie de questions pour décliner leur identité, leur raison d'arriver en Italie. Elles doivent donner leurs empreintes pour être enregistrées dans le fichier Eurodac qui compliquera du coup les demandes d'asile un peu partout en Europe. Du coup, oui, on en parlera plus longuement plus tard, mais l'accès à la demande d'asile est aussi très très compliqué. En gros, elles ont vraiment que quelques jours pour prouver qu'elles sont assez vulnérables, misérables et en danger pour avoir peut-être éventuellement le droit de rester en Europe.
1: Depuis les années 90, se développe un espace européen dit de liberté, sécurité et justice qui repose en réalité sur un projet politique d'insécurisation avec une mise en danger croissante des personnes qui sont en mouvement. Des politiques de militarisation et de surveillance se renforcent pour servir ce narratif raciste de l'insécurité.
2: La sécurisation des frontières européennes englobe tout un système. Des accords bilatéraux de réadmission, la réduction du nombre de visas accordés, des politiques de fichage déguisées en aide au développement, etc.
1: Dans ce rapport, nous nous concentrons sur la matérialisation des frontières par les technologies utilisées pour repérer, traquer, cibler, blesser, voire tuer les personnes en mouvement. Certaines de ces technologies rendent la frontière visible. Véhicules, drones, armes, radars, barbelés coupants par exemple.
2: L'amalgame entre guerre, terrorisme et migration permet aux États d'utiliser des institutions et des outils conçus pour la guerre contre les personnes en mobilité. L'augmentation énorme du financement de Frontex par les États membres de l'Union européenne depuis sa création en 2004 a grandement développé sa capacité à soutenir la militarisation des frontières. En 2015, Frontex recevait 142 millions d'euros. En 2019, 333 millions, soit plus du double. Et en 2025, 1124 millions.
3: Là, par exemple, à la frontière Pologne-Biélorussie, un mur qui a été récemment construit, qui envoie des... Quand on s'approche, il y a des dispositifs qui font que des micros se déclenchent et écrit dans toutes les langues « Partez, c'est très dangereux, vous ne serez pas bien accueillis ». À la frontière gréco-turque, il y a des canons anti-sons qui sont des trucs a priori qui dissuadent, qui sont tellement douloureux pour l'oreille qu'on ne passe pas. Et ça, c'est la course en avant, disons, de l'industrie de l'armement, de l'industrie de la surveillance. Donc, il y a des intérêts derrière ça. Mais au départ, je pense vraiment que c'est l'utilisation par des politiques de l'agitation mensongère, en tout cas sur l'idée d'invasion, de remplacement, de cette idée d'une espèce de masse de migrants qui menaçait l'Europe. Et donc après, voilà, je disais, il y a d'un côté les gouvernements nationaux qui usent de ça. La Hongrie d'Orban, par exemple, en exemple parfait, mais on voit très bien qu'en France, en Espagne, en Grèce, c'est aussi instrumentalisé. Deuxièmement, bah oui, évidemment, un écosystème de l'armement, des technologies de surveillance. Il y a des lobbies aussi qui, à Bruxelles ou dans les États, se battent pour construire la forteresse. Et puis ensuite, il y a l'Europe qui chapeaute ça.
4: Qu'on vient d'entendre, c'est un extrait de Chronique amère, le podcast d'Alarme Faune, suivi d'un extrait d'entretien avec Emilien Bernard, l'auteur de Forteresse Europe, par nos amis de Micro Rebelle à Lens. Marie, Sabrina, est-ce que vous voulez réagir à ce qu'on vient d'entendre ?
5: Eh ben, moi, ça me fait écho, en fait, à cette discussion qu'on a en ce moment sur aussi comment changer le discours médiatique sur la question des personnes migrantes et des migrations, et comment aujourd'hui, en fait, ce qui choque, c'est l'arrivée d'un,

0: toi à Lampedusa et non plus 500 personnes qui périssent en mer suite à un naufrage. Et aussi, dans ce même discours, tout cet inversement, en fait, du discours qui dit que, en fait, ce ne sont plus les personnes qui viennent chercher, comment dire, la sécurité qu'il faut protéger, mais c'est plutôt nos pays qu'il faut protéger, car ces personnes sont des dangers. En fait, dans le droit d'asile, en fait, et le droit pour les personnes réfugiées, il y a le droit de se déplacer sans visa, enfin de manière, comme on peut dire, illégale, quand on cherche refuge. Et en fait, le droit d'asile, les pays sont signataires pour protéger les personnes en danger. Voilà. Et ça me fait écho aussi à une dernière chose que j'ai lue cette semaine, qui est une citation de Refugees in Libya que j'ai envie de vous partager, à la fin d'un documentaire qui est reconstruit avec Forensic en 3D sur un ordi, les centres de détention en Libye, à partir de témoignages de personnes concernées. Et ce documentaire se termine en disant « La solution aux migrants n'est pas de protéger les frontières, la solution c'est d'écouter les migrants. » La solution aux migrants, c'est le migrant.
1: Peut-être on peut réagir sur l'idée de la sécurité, de la militarisation, etc. Et on a l'impression que plus on augmente la sécurité, et finalement plus on augmente le nombre de morts.
2: Oui, parce qu'on, y a des recherches et même, l'observation comme ça des. De l'humanité finalement qui est fondée sur la migration depuis toujours et il y a ce phénomène très clair que plus on sécurise les frontières plus les personnes empruntent des voies dangereuses pour être en mouvement quand même et que c'est pas enfin que la sécurisation la militarisation et toutes les choses horribles qu'on vient d'entendre enlève pas la détermination des personnes à bouger, la détermination ou même l'obligation. Et ça me fait, enfin, souvent une anecdote moi qui me revient en tête, qui m'avait beaucoup marqué, qui était sur un des bateaux de sauvetage justement où on avait la chance d'avoir une sage-femme à bord. Parmi les personnes secourues, il y avait des femmes. Et leur première demande, quand ils ont vu qu'il y avait une sage-femme à bord, c'était de se faire retirer l'implant qu'elles avaient dans le bras et qu'elles s'étaient fait mettre dans leur pays d'origine en prévision de la trajectoire, de la traversée, en prévision des violences sexuelles et des viols qu'elles allaient subir. Donc on n'est pas sur une ça répond pas à la militarisation concrète de laquelle on vient de parler, mais en fait ça, je trouve que ça souligne vraiment l'exemple que peu importe les risques, les personnes partent quand même et sont tout à fait au courant des risques que ça entraîne et du coup on n'a pas le choix.
1: Vous voulez peut-être faire un petit point sur la criminalisation aussi des capitaines parce que ça c'est un vrai problème. Donc dans l'arsenal juridique il y a aussi ça.
2: Oui, mais quand on parle de criminalisation de capitaines, du coup on parle de la chasse aux personnes qui seraient capitaine des embarcations en détresse ou des personnes qui organiseraient ou qui faciliteraient la traversée. Et du coup, moi, je peux plutôt parler pour l'Italie, mais en tout cas, c'est les personnes qui sont suspectées d'avoir conduit le bateau et qui sont inculpées comme telles en cours des peines de prison qui peuvent aller jusqu'à 30 ans ou peut-être même jusqu'à perpétuité. Et ce sont des manières de mener ces enquêtes ou ces investigations-là qui sont complètement aberrante et du coup très très très systématique aussi dès l'arrivée. On parlait du coup du débarquement en Italie tout à l'heure. Parmi la police et parmi Frontex, il y a des personnes. Enfin, il y a Frontex a des médiateurs et des médiatrices culturelles qui peuvent apparaître très accueillants, très chaleureux et voilà, et soustraire comme ça des informations aux personnes sur la traversée.
1: Pourquoi les peines sont aussi spectaculaires comme ça? 30 ans, ça paraît complètement fou.
0: Trafic d'êtres humains. En fait, c'est des accusations qui sont assez délirantes. Et en fait, les personnes sont aussi accusées d'homicide involontaire ou volontaire, ça j'ai pas le détail, mais s'il y a des personnes décédées durant la traversée. Ce qui fait qu'il y a des personnes qui peuvent cumuler jusqu'à 100 ans de peine.
2: Oui. Donc pour ça, enfin ce truc de trafic d'êtres humains, je pense que c'est vraiment le de combattre le trafic d'êtres humains. Je crois que c'est vraiment le parapluie de l'arsenal européen de contrôle aux frontières et
3: la lutte contre le terrorisme, quoi.
2: Oui.
3: Ça va de pair, j'imagine.
2: Mais du coup, oui, c'est qui contribue complètement à cette construction de la personne migrante comme danger, comme grand risque.

0: 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Et on est toujours dans l'émission Du pain et des parpaings qui naviguent sur les eaux de la Méditerranée, toujours avec celles et ceux qui luttent.
1: On continue l'exploration des terres et des mers en lutte, et on aimerait parler maintenant d'une autre route de migration, celle qui vient plutôt de l'Asie et qui passe par la Méditerranée, mais entre la Turquie et la Grèce. Sabrina, est-ce que tu pourrais nous dire quelle différence tu vois entre cette route migratoire et celle qu'on vient d'aborder ?
2: Eh bien, il y a d'abord une différence géographique, c'est-à-dire que entre la Turquie et la Grèce, la frontière est la frontière maritime. Alors il y a une frontière maritime et une frontière terrestre, qui est aussi plutôt une rivière avec plein d'îlets qui est très dangereuse, où il y a beaucoup de personnes qui disparaissent. Mais la frontière maritime, qui est celle où il y a le plus de traversées, en fait, est très petite, ce qui fait que de la Turquie, on peut voir les îles grecques. Et voir, on peut nager sur certaines, pour rejoindre certaines îles. Et avec la deuxième spécificité qui est pas des moindres, c'est que les personnes arrivent sur des îles. Et qu'avant, en fait, l'accord entre la Turquie et l'Europe, les gens passaient par les îles pour rejoindre le continent, continuaient par la route des Balkans et arrivaient en Europe de l'Ouest. Quand ils ont décidé de fermer la route des Balkans, ils ont créé des hotspots où les gens se sont retrouvés coincés sur les îles, à la fois dans des campements fermés et des campements qui deviennent des centres de rétention quand les personnes se voient refuser le droit d'asile en Grèce.
3: Ben, du coup, ça nous donne l'occasion de parler de ces lois qui apparaissent en ce moment, enfin qui sont mises en application. Donc là, c'est le pacte sur l'asile et l'immigration de l'Union européenne qui est vraiment l'actualité, parce que ça fait depuis 2020 que ça se prépare. Il y a eu un vote en 2024 et là récemment donc un dernier vote où on a entendu les députés européens gueuler send them back.
4: C'est Hub de retour.
5: C'est une mesure portée par l'extrême droite avec le soutien de la droite.
6: Création de Hub de retour.
7: On va créer des camps à l'étranger, dans des pays où on n'a absolument aucun contrôle.
8: La création de centres de rétention hors de l'Union européenne.
9: L'Union des droites au Parlement européen peut enfin crier victoire. Le règlement retour vient d'être entériné après un ultime vote des eurodéputés aujourd'hui.
10: The vote is closed.
1: On vient d'entendre parler des hubs. Est-ce que vous pensez que ça va être mis en place, sachant que pour le moment, c'est chaotique au Rwanda, en Albanie, plusieurs exemples où ça a été tenté de mettre en place et qui ne fonctionne pas pour différentes raisons?
11: La mise en place de ces hubs ou centres, ou en tout cas délocalisation des procédures de demande d'asile et ou d'expulsion, ça paraît être un avenir probable, mais encore assez loin. Comme tu dis, l'Italie a essayé de mettre ça en place en Albanie, l'Angleterre au Rwanda, et ça a pas fonctionné. Mais par contre, ce qui est déjà très réel et mis en application et qu'on voit véritablement là depuis le 12 juin ou même le 11 juin au soir au moment des débarquements en Italie, c'est des procédures d'enregistrement du coup des personnes qui ont complètement changé. Donc en fait, ce que vient dire ce pacte européen, c'est que tous les pays européens doivent traiter les arrivées et les demandes d'asile de la même manière et doivent appliquer des procédures identiques à un niveau européen. Et ce qui rentre en compte là, c'est la fiction de non-entrée, enfin qui considère du coup qu'une personne est certes physiquement présente sur le territoire européen, mais légalement pas du tout. Et là où on voit que ça s'applique du coup concrètement déjà en Italie, c'est une séparation très rapide et très distincte entre les personnes venant de pays d'origine dit sûr, parce que l'Italie et l'Europe du coup considèrent que y a pas de demande d'asile sérieuse qui peut venir de ces pays-là, et les pays d'origine qui sont pas sûrs. Et je pense qu'on n'a pas le temps de rentrer dans tous les détails de ces aberrations juridiques, mais ce qui se passe du coup, c'est que il y a toute une batterie de policiers, d'officiers de Frontex, de personnes du ministère de l'Intérieur italien, et une absence totale des ONG pour identifier et comprendre de manière très très rapide le profil des personnes, et que les personnes arrivées en Italie aussi ont du coup maintenant une obligation de collaborer. Et donc là, ce que ça veut dire, c'est que là où avant, quand elles étaient questionnées par la police sur les conditions de la traversée, elles pouvaient dire qu'elles n'avaient pas envie de répondre ou qu'elles voulaient pas répondre sans avocat, etc. Et maintenant, elles sont obligées de répondre, parce que si elles ne répondent pas, si elles refusent de répondre, ça peut avoir des conséquences sur leur procédure d'asile. Ou sur leur procédure en général. Donc là, c'est de manière extrêmement simplifiée et sur un processus qu'on a nous-mêmes encore beaucoup de mal à comprendre, mais en tout cas, cette criminalisation devient... le risque de criminalisation devient encore beaucoup plus important.
2: Ouais, moi, je veux bien continuer un peu sur le processus de criminalisation, parce que c'est quand même quelque chose qui est vraiment pas du tout dans les radars des médias, et ça enferme énormément de personnes. Les personnes criminalisées représentent la deuxième population carcérale en Grèce aujourd'hui, avec énormément de jeunes Soudanais qui sont arrivés de la Libye sur la route vers la Crète. Et en fait, quel que soit, que ce soit la Grèce, l'Italie, l'Angleterre, je sais moins, mais en tout cas aussi l'Espagne, c'est toujours un peu le même schéma. Arrestation arbitraire, dénonciation, ou sous dénonciation des personnes à bord, mais des dénonciations avec des aveux qui sont arrachés aux autres personnes à bord, en leur disant si vous nous dites, on vous donnera des papiers, ce qui est complètement faux. Alors, ce qui est rassurant à ça, c'est qu'il y a beaucoup de personnes qui rentrent pas dans ce jeu-là et qui dénoncent pas. Mais il y a aussi des manières pernicieuses, comme tu disais Marie, de récolter les informations. Et après, les gens ils se retrouvent dans un commissariat où ils doivent signer des PV qui ne sont pas traduits, et se retrouvent enfermés sans l'assistance d'un avocat ou avec un avocat, une avocate commis d'office qui n'y connaît rien en droit des étrangers et encore moins sur ce processus de criminalisation. Et s'il n'y a pas de soutien juridique, les personnes peuvent prendre, comme tu disais tout à l'heure, énormément d'heures de... et de jours et d'années d'enfermement, quoi.
1: Sous le motif de traite, de trafic d'êtres humains ici aussi.
2: Ouais, facilitation au passage, trafic d'êtres humains, homicide s'il y a eu des personnes décédées à bord, voilà.
3: Est-ce que vous ou des collectifs ou des ONG que vous connaissez avez une intervention juridique pour aider ces personnes?
2: Eh ben, il y a le réseau Captain Support, qui est notamment né d'un rapport qui recensait le nombre de personnes emprisonnées en Italie, qui étaient là depuis des années, sans procès et sans aucun soutien juridique.
3: Et soutien des capitaines, parce que un capitaine, c'est quelqu'un juste qui conduit un bateau, même un petit bateau.
2: Ah oui, mais c'est construit de toutes pièces, en fait. Les preuves, souvent, quand les personnes ont un soutien juridique, il est très rare que les personnes soient condamnées derrière. Parce qu'en fait, quand l'avocate fait bien son travail et connaît en fait le processus, du coup, c'est facile à démonter. Et il y a énormément de gens qui disparaissent en fait dans les prisons européennes, et notamment suite à la criminalisation, en fait, parce que les personnes aussi n'ont plus leur téléphone, n'arrivent plus à joindre leur famille. Je pense à Latifa, qui fait partie de la commémoration, du réseau commémoration, qui recherche son frère depuis des dizaines d'années. Le dernier contact qu'elle a eu avec son frère, il était en prison en Italie, et ça fait plus de 12 ans qu'elle a plus eu de contact.
3: Marie, tout à l'heure, tu nous as parlé des critères de vulnérabilité. C'est quelque chose qui est utilisé justement pour démonter un peu ces accusations juridiques. Donc, toi, c'est quelque chose que tu as eu l'occasion d'utiliser ?
11: Oui, du coup, c'est pas directement lié à ce processus de criminalisation, mais en tout cas, dans tout ce processus, oui, d'arrivée, d'enregistrement en Italie et de choix, enfin, de quelle procédure va s'appliquer à telle personne en arrivant en Italie. Mmh. Et du coup, oui, ça fait partie des choses qu'on essaye d'expliquer aux personnes avant qu'on arrive en Italie et ce qu'on essaye d'identifier à bord. Donc en fait, l'Italie a une liste établie légalement de critères de vulnérabilité, enfin de ce qui rend une personne vulnérable, et parmi ça des personnes qui sont inexpulsables. Par exemple les mineurs non accompagnés, les femmes enceintes, les personnes LGBTQI+, les personnes qui sont victimes de torture, et il y en a encore quelques autres. Après, dans les faits, on voit que c'est pas véritablement appliqué, parce que les mineurs non accompagnés doivent, comme en France et partout, prouver qu'ils sont mineurs et non accompagnés. Et pour ce qui est des victimes de torture, on sait que la quasi-totalité des personnes qui sont passées par la Libye ont été victimes de torture. Si l'Italie et l'Europe appliquaient vraiment ce critère-là, il n'y aurait pas de... Tout le monde aurait des papiers.
12: Ici, il y a au moins 7000 migrants sur le campement de la Lande. Et au-delà même du chiffre, cette situation n'est pas acceptable. Dès lors, nos objectifs sont clairs. Garantir la sécurité des Calaisiens. Maintenir l'ordre public. Et assurer aux migrants, aux réfugiés, des conditions dignes. Parce que nous sommes la France.
13: Ils sont descendus de leur voiture quand je marchais dans la rue et ils m'ont aspergé le visage de gaz.
14: C'est là un beau visage de la France que vous avez montré.
15: Franchi une nouvelle étape en termes d'escalade dans ce qui concerne le harcèlement vis-à-vis des exilés et l'intimidation et la pression sur les soutiens.
12: Nous devons ensuite garantir l'étanchéité effective et durable de la frontière franco-britannique.
16: Je suis en mesure de vous annoncer que nous allons investir 17 millions de livres supplémentaires pour des infrastructures prioritaires de sécurité à Calais pour soutenir le travail de la police française.
12: Enfin, nous devons démanteler complètement, définitivement, le campement de la Lande.
17: On m'a dit... Le gouvernement m'a dit que la jungle allait être détruite, que cela n'allait pas être bon pour moi, que je n'avais aucune chance d'aller en Angleterre. Certains veulent aller en Angleterre. Mais moi, je veux juste un chez-moi.
12: Il faudra s'y prendre avec méthode et en même temps avec détermination.
18: On voit une cinquantaine de policiers ou de gendarmes mobiles arriver au petit matin, se mettre en rang d'oignon et commencer à rentrer dans un bois pour en sortir les personnes des tentes et les expulser de ce terrain.
12: Il faudra également avoir le sens de l'humain.
15: Yolaine de Salam vient de se voir interdire de donner de l'eau, des bouteilles d'eau. A priori, le sous-préfet aurait décidé que ce midi, il n'y aurait pas de distribution alimentaire malgré l'ordonnance du tribunal administratif. Donc voilà, il y a combien ? Une, deux, trois quarts de CRS là pour empêcher 200 personnes vivant à la rue de recevoir un repas, il fait chaud, enfin voilà.
12: Nous aurons aussi à mener une politique d'éloignement des migrants qui sont en situation irrégulière et qui ne relèvent pas de l'asile. C'est la vérité que l'on doit dire. Pour que ceux qui sont des réfugiés puissent être accueillis dans des conditions conformes aux valeurs de la France.
19: C'est la vidéo qui relance la polémique sur le sort des migrants à Calais. Maltraitance, interpellation musclée, voire passage à tabac.
14: C'est là un beau visage de la France que vous avez montré.
12: Ce démantèlement répond en effet et je le réaffirme ici à Calais, à une urgence humanitaire. Le camp de la Lande, et chacun doit bien le comprendre, et pour les migrants, une impasse.
18: De faire peur aussi aux personnes exilées et de faire passer le message que cette frontière n'est ni bienveillante, ni accueillante, ni douce.
1: Entre Grande-Synthe et Calais, il y a eu beaucoup d'étapes et différentes formes de camps, plus ou moins officiels, plus ou moins précaires, depuis les années 90.
3: En septembre 2016, la jungle est démantelée et les gens sont en partie envoyés un peu partout en France. Beaucoup se retrouvent à Paris, Porte de la Chapelle. Et de nombreux petits camps se reforment à Calais. Et depuis, c'est une répétition sans fin de démantèlement avec violence policière et recomposition des camps.
1: Toi, Marie, tu étais à Calais en 2016. Comment tu es arrivée là-bas et à quelles actions tu as pris part ?
11: Oui, je suis arrivée à Calais en janvier 2016 dans le cadre de mon stage de fin d'études. Et j'ai atterri là, pas par hasard, mais un peu après une grosse douche froide, parce que dans le cadre d'un cours qu'on avait à l'université sur qui s'appelait les réfugiés et migrations, j'ai fait mes études à Lille et on a fait une. Faut vraiment s'imaginer ça comme une sortie scolaire à Calais pour aller voir. Le camp, c'est véridique que ce que je vais raconter, il y avait des personnes d'associations, alors je ne sais plus quelle association, qui nous attendaient à l'entrée du camp, qui nous ont distribué des bonnets avec des pommes dedans et qui nous donnaient comme instruction qu'ils allaient nous guider à travers le camp et que s'il y avait des personnes qui nous embêtaient un peu trop, on pouvait leur donner des pommes. Donc ça faisait vraiment visite de zoo et...
3: Safari humain.
11: Comment ?
3: Safari humain.
11: Oui, voilà. C'était complètement lunaire d'être... ça avait ni queue ni tête et c'était profondément choquant. Notre posture était choquante. Je crois que je trouvais ça plus choquant que la découverte du camp de Calais. Et du coup, au lieu de chercher des stages de fin d'études dans des grosses institutions internationales très très loin, je me suis dit que Calais, qu'il y avait des choses à faire à Calais. Et du coup, j'ai eu un stage au Secours catholique à Calais en aidant les personnes dans leur démarche de demande d'asile. Et j'ai fini par y rester plusieurs années. Donc j'ai vu aussi la... Non, j'étais là au moment du démantèlement de la jungle et je me souviens très bien que les premiers jours tout se passait de manière plus ou moins ordonnée, tous les médias étaient là et c'était calme et à peu près propre et en fait au fur et à mesure les personnes qui voulaient pas partir, enfin ça devenait de plus en plus violent avec de moins en moins de présence médiatique et oui, il y a des choses ça devenait de plus en plus sombre et violent justement. Et depuis, c'est exactement comme vous l'avez décrit tout à l'heure. Donc c'est donc la présence de personnes migrantes est toujours là à Calais. Et c'est ça ressemble vraiment à des petits camps qui s'établissent un peu partout en ville et qui se font démanteler plusieurs fois par semaine. Pendant les derniers mois où j'y étais, c'était vraiment très vraiment systématique. C'était vraiment un jeu du chat et de la souris. Enfin, les personnes établissaient un petit campement. La police leur laissait à peu près 48 heures avant de démanteler, d'arrêter 2-3 personnes au passage, etc. Enfin, on avait à ce moment-là, je crois, connaissance de 8 camps sur Calais. Et c'était, une fois par semaine, chaque camp était démantelé.
3: Et pour ce qui est des traversées, jusqu'à 2018, c'était surtout dans des camions. Les traversées se faisaient en se cachant dans les camions. Et donc les camions prenaient le tunnel sous la Manche. Et puis il y a eu de plus en plus d'embarcations. Et je sais que maintenant, Alarmphone opère aussi sur cette zone-là. Peut-être tu peux nous en parler, Sabrina ?
2: Oui, Alarmphone opère sur la route de la Manche depuis 2022. Avec, en fait, ce qui est intéressant sur la route de la Manche et la particularité par rapport aux autres routes, c'est que la Manche est quand même c'est une autoroute de gros bateaux, de ferries et de bateaux de marchandises géants. Et du coup, les gardes-côtes français, en accord avec les gardes-côtes anglais, en fait, accompagnent. Quand ils sont alertés ou quand ils voient un bateau en mer, accompagnent les bateaux jusqu'à la frontière maritime avec la Grande-Bretagne, où là, en fait, c'est la Grande-Bretagne qui prend le relais. Et où du coup, parce que la Grande-Bretagne refuse toute arrivée autonome sur son territoire et veut garder le contrôle sur toute arrivée de bateaux. Avec, je crois que la moyenne en ce moment, c'est un bateau sur sept où il y a des personnes qui sont criminalisées pour conducteurs de bateaux. Et du coup, ce qui se passe aussi depuis, c'est que forcément, l'Angleterre veut, enfin voilà, les politiques européennes et anglaises de par rapport à l'immigration et de lutte contre l'immigration font que la répression, elle se fait surtout sur les zones de départ, donc en France, avec l'intervention de plus en plus fréquente et massive de CRS sur les plages, qui vont interpeller les gens, empêcher les gens de monter dans les bateaux, crever les bateaux à coups de couteau, ou attaquer les gens à coups de gaz lacrymogène, ce qui est hyper dangereux. En fait, ça crée des mouvements de panique sur les moments de départ, ça fait que les gens sont moins sereins à organiser leur départ, ne peuvent plus gonfler les bateaux et préparer le bateau de manière aussi sécure qu'avant. Donc, ça fait qu'il y a des gens qui meurent étouffés sur le moment du départ parce que le sol ne tient pas bien, parce qu'il y a plus de monde sur les bateaux qu'avant, parce qu'il y a moins de départs. Et aussi, il y a ce phénomène qui se développe du coup de taxi-boat, c'est-à-dire que les bateaux partent de plages un peu plus haut, en tout cas plus loin, pour pouvoir partir de manière plus sereine, et passent devant les plages où les gens attendent dans l'eau. Faut imaginer des familles attendent avec de l'eau jusqu'aux hanches. Et quand les bateaux arrivent, les gens nagent, courent pour monter dans le bateau, ce qui crée aussi des effets des fois de foule et de surcharge des bateaux. Et avec ça, les CRS qui sont derrière à lancer des gaz lacrymogènes. Voilà. Et donc en fait, la mortalité sur cette route, elle est liée. Si on revient à cette question de la militarisation, mais en tout cas de la répression sur les zones de départ, quoi.

0: C'est le moment de parler actu et agenda des luttes. Sabrina, Marie, est-ce que vous avez des infos à nous partager ?
1: Eh ben oui, une info à partager pour cet été. Le collectif auto-organisé qui s'appelle Refugees in Libya est invité au festival de cinéma de Douarnenez pour participer à une table ronde sur la question.
2: Tu peux nous redire les dates du festival de Douarnenez ?
1: Ouais, du 15 au 22 août. Et du coup, il y aura une table ronde sur la question des politiques d'enfermement des personnes migrantes, avec la participation d'un membre d'Alarm Phone Maroc pour parler de la solidarité et de autour de l'enfermement et aussi de l'impact de l'enfermement sur les corps, et deux membres de Refugees in Libya et aussi Emmanuel Mbolela, qui est le créateur de la première association auto-organisée de personnes migrantes au Maroc il y a 21 ans, pour parler de quelle résistance des personnes concernées. Et suite à, il y aura un deuxième événement avec Refugees in Libya, toujours dans le cadre du festival de cinéma, qui est la sortie de leur livre Book of Shame en français, le lundi 17 août au hall de Douarnenez. Et du coup, ce sera l'occasion de présenter tout le travail de Refugees in Libya et la sortie de ce livre.
2: Sur lequel vous êtes vous-même un peu partie prenante, le bouquin Book of Shame.
3: On essaye de le traduire.
2: Il sera prêt à temps.
1: Il sera prêt à temps, oui.
2: Ok. Est-ce qu'on a d'autres actus ?
3: D'actu perpétuelle, enfin, il y a plein de
2: d'annonces à passer.
3: Oui, il y a plein de réseaux et de collectifs qui ont toujours besoin de soutien. Et là, on a pu parler pas mal de criminalisation, justement. Et le réseau, le collectif Captain Support a toujours besoin de soutien et de visibilisation, et est facilement trouvable sur Internet et sur les réseaux. Et sinon, pour se tenir informé, il y a la newsletter ECHOES, donc E-C-H-O-E-S, du civil MRCC, qu'on peut aussi facilement trouver sur Internet.
2: Cool, cool, cool. Merci. Merci beaucoup pour votre participation à cette émission.
1: Merci à vous.
2: On termine avec des annonces. On est en train d'entendre l'instru du morceau Le cuir usé d'une valise du groupe La Rumeur. Pendant l'émission, on a écouté aussi un extrait de Ce matin, l'Américain d'Antonin Richard, enregistré en 2022 pour une émission de la radio éphémère Abyss FM à Brest. Et le morceau au milieu de l'émission aussi, c'était Soulaf, artiste soudanaise. La chanson s'appelle Naada et parle de l'exil et est écrite dans la tradition de la poésie soufie.
0: On vous donne rendez-vous après l'été pour une nouvelle saison de Du pain et des parpaings. On a déjà plein de projets d'émissions et d'événements pour l'automne. En tout cas, courage et force à toutes et tous.
4: Ouais.
2: Salut tout le monde.
4: Salut tout le monde.
1: Salut.
3: Salut.

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0: Lundi 24 août, bonsoir à tous, je suis ravi de vous retrouver, j'espère que vous avez passé un bel été. C'est reparti pour notre session soirée de l'info sur RFI, 3 heures d'actualité au programme. Et dans 10 minutes, ça commence avec le grand reportage qui est encore jusqu'à la fin de la semaine en rediffusion. Ce soir, les enfants de la Creuse, ou comment, il y a plusieurs décennies, plus de 2000 enfants français ont été enlevés à leurs parents sur l'île de la Réunion, dans l'objectif de peupler un département rural. Que sont-ils devenus? Ce sera avec Lola Fourmi. Juste après, eh bien, le retour du débat du jour. Ce soir, après un été marqué par des incendies inédits par leur ampleur, on va poser cette question. Est-ce qu'il faut faire un deuil climatique? Est-ce qu'il faut accepter qu'il y ait un avant et un après changement climatique? Retrouverons-nous un jour la nature de notre enfance? Qu'est-ce qui a changé et qu'est-ce que cela annonce? Rendez-vous dans 30 minutes pour répondre à toutes ces questions. Dans une heure, le grand journal du soir et le dossier consacré au Venezuela. On est 2 mois jour pour jour après le double séisme qui a meurtri le pays. 18h30 temps universel, Afrique Soir, première édition de ce lundi. 19h10 temps universel, dans 2h10, la suite des meilleures émissions du grand entretien du soir. Aujourd'hui, le pianiste et auteur-compositeur André Manoukian qui va nous parler du pays de ses parents, l'Arménie, qui, ces derniers mois, l'Arménie a connu d'importants bouleversements. Et puis, Accent d'Europe, ça c'est le dernier rendez-vous de cette session soirée de l'info sur RFI. Là aussi, dernière semaine de rediffusion avant la reprise d'Accent d'Europe la semaine prochaine. Ce soir, les liaisons dangereuses de l'Union européenne avec les talibans. Voilà pour le programme pour l'heure 17h02, temps universel. Bonsoir Charlotte de Rouen.
2: Bonsoir Romain, bonsoir à tous.
0: L'heure de votre journal est à la une ce soir, les États-Unis qui doivent annoncer de nouvelles sanctions contre l'Iran.
2: Scott Bessent, le secrétaire au Trésor américain, doit présenter une série de mesures pour isoler encore un peu plus durement l'Iran sur le plan économique, mais l'économie du pays est déjà à genoux à cause des sanctions américaines et internationales auxquelles s'ajoute le conflit en cours. Les précisions d'Antoine Camara.
3: Illustration récente de cette crise économique, la chute de la monnaie iranienne, le rial. Sur le marché noir, un dollar s'échange contre près de 2 millions de rials, soit une dévaluation de près de 20% depuis le début du conflit. L'inflation aussi continue sa progression. En juillet, elle a atteint 66% sur un an, avec une forte hausse des prix alimentaires qui atteignent désormais des taux à 3 chiffres. Et face à cette situation, les banques iraniennes sont désemparées car elles sont coupées du système financier international, ce qui complique les échange et l'accès aux devises étrangères. Autre coup dur pour l'économie iranienne, le blocus naval américain des principaux ports commerciaux iraniens. Les exportations pétrolières, piliers de l'économie, ont fortement chuté. Elles s'élèvent désormais à environ 400 000 barils par jour contre 2 millions avant le conflit. Et les frappes américaines ont également endommagé plusieurs infrastructures vitales de l'Iran, aggravant notamment les coupures d'électricité. Résultat, c'est le peuple iranien qui en paye le prix fort. Aujourd'hui, près de 40% de la population vit sous le seuil de pauvreté.
2: Antoine Camara, du service économie de RFI. En Ukraine, cette réunion de la coalition des volontaires, les principaux soutiens européens de Kiev, l'Ukraine qui espère obtenir plus de soutien, notamment en matière de défense anti-aérienne. Ce rendez-vous, ce lundi, se tient le jour de la fête de l'indépendance ukrainienne, une fête célébrée depuis 4 ans en Pologne, où vivent désormais près d'un millier d'Ukrainiens. Mais c'est la première fois qu'elle se tient dans un contexte aussi tendu. Depuis le début de l'été, une vague de haine anti-ukrainienne monte en Pologne, poussée par la droite nationaliste et la désinformation russe sur les réseaux sociaux. Écoutez Nadia Yarema de la Fondation Euromaïdan.
4: Cette année, l'organisation a été compliquée. On a eu du mal à trouver des sponsors et des bénévoles car les relations polono-ukrainiennes se détériorent. Et à cause de cela, les gens ont tout simplement peur de s'engager et ne veulent pas apporter leur soutien. Malheureusement, la propagande russe porte ses fruits et elle est très active en Pologne. Nous savons tous que la Russie investit des sommes considérables dans la propagande contre les Ukrainiens et pas seulement en Pologne. Et alors que les gens sont tout simplement fatigués de la guerre, ils se laissent influencer par les messages des bots et des trolls sur les réseaux sociaux qui malheureusement ont réussi à renverser l'opinion publique. Pour ce qui est de la sécurité, nous prenons indéniablement plus de précautions pour cette édition. On a augmenté le nombre d'effectifs dédiés à la sécurité pour l'événement et on a aussi reçu des renforts de police plus importants.
2: Des propos recueillis par notre correspondant Adrien Sarla. Mohamed Ben Salman, le prince héritier d'Arabie Saoudite, est en visite en France. Il a été reçu aujourd'hui par Emmanuel Macron. L'Arabie Saoudite qui va notamment créer 3 parcs à thème dans l'Hexagone. La nouvelle vient d'être officialisée par l'Élysée. Mais cette visite de Mohamed Ben Salman est très critiquée par plusieurs syndicats de journalistes français. Pour eux, il s'agit d'une attaque envers la liberté de la presse après l'assassinat en 2018 du journaliste Jamal Khashoggi dans le consulat saoudien d'Istanbul. Le secrétaire général de l'ONU, Antonio Guterres, condamne fermement l'attaque qui a provoqué la mort de 2 casques bleus dans une embuscade au Soudan du Sud. Attaque tendue par des individus non identifiés qui a tué donc 2 casques bleus de nationalité éthiopienne. 7 autres personnes ont été blessées, parmi lesquelles figurent 3 casques bleus de l'ONU, 2 policiers sud-soudanais et 2 membres du personnel civil. Dans la guerre commerciale que les États-Unis ont engagée avec le Canada, Donald Trump hausse encore le ton ce lundi et dit vouloir imposer des droits de douane de 50% sur les voitures et l'acier canadien à partir du 1er janvier 2027. Les discussions en vue d'un accord commercial ont été violemment rompues vendredi soir. Et depuis, le ton ne cesse de monter entre Ottawa et Washington. Le Canada n'acceptera pas un accord commercial à n'importe quel prix avec les États-Unis, a encore affirmé il y a quelques instants Mark Carney, le Premier ministre canadien. Sur le continent américain, la vague de victoires de l'extrême droite fait craindre une réécriture de l'histoire dans plusieurs pays. En Colombie, par exemple, le nouveau président Abelardo de la Espriella s'apprête à nommer à la tête du Centre national de la mémoire historique un avocat qui relativise l'existence du conflit armé qui secoue le pays depuis un demi-siècle. L'homme qui nie l'existence de violations des droits humains commises par l'armée colombienne pendant le conflit. Les précisions de Justine Fontaine.
5: Entre 85 et 2018, le conflit armé en Colombie a fait plus de 450 000 morts, mais le futur directeur du Centre national de la mémoire historique, lui, refuse de reconnaître ce bilan et de parler de conflit armé. Pour Dmar Cordoba, c'est son nom, les seules victimes qui méritent d'être mentionnées sont les personnes tuées par les guérillas comme les FARC, les forces armées révolutionnaires de Colombie. Dans des messages sur les réseaux sociaux ces dernières années, il assure aussi que les violations des droits humains commises par les militaires colombiens dans le cadre du conflit armé ne sont qu'un récit. Pourtant, s'il est confirmé à ce poste, il devra diriger une institution dont le rôle est justement de documenter le conflit armé en Colombie. Et il sera également chargé de gérer le futur musée de la mémoire qui est en train d'être construit. Entre 2019 et 2022, un négationniste avait déjà dirigé ce centre de la mémoire historique. Résultat, l'institution avait été exclue temporairement de plusieurs réseaux internationaux dédiés à la mémoire et aux droits humains.
2: Et autre exemple parlant au Chili, cette fois, des parlementaires d'extrême droite cherchent à créer ce qu'ils veulent appeler le musée de la vérité, alors qu'il existe déjà un musée consacré à la mémoire de la dictature du général Pinochet, qui était au pouvoir entre 1973 et 1990. RFI 19h et 8 minutes à Paris, en France. C'était l'une des mesures phares de la fin du quinquennat d'Emmanuel Macron. L'interdiction des réseaux sociaux pour les moins de 15 ans. Elle devait entrer en vigueur dès le 1er septembre. Mais le Conseil constitutionnel l'a en partie censurée cet été, la jugeant disproportionnée. La bataille pour encadrer l'usage du numérique chez les jeunes de moins de 15 ans est loin d'être terminée. À l'issue du Conseil des ministres, du premier Conseil des ministres de rentrée, aujourd'hui, la porte-parole du gouvernement, Maud Bréjon, a annoncé une rentrée scolaire sans téléphone portable au lycée.
6: L'interdiction des portables dans les lycées pourra être effective dès la rentrée avec un cadre juridique stable, consolidé et législatif. En parallèle, il y a la mission qui a été donnée au Premier ministre de réfléchir et d'avancer sur un travail qui prendrait en compte les remarques du Conseil constitutionnel. D'ici au printemps prochain, pour protéger nos enfants et nos jeunes, est évidemment un objectif que nous continuons à poursuivre.
2: Maud Bréjon, la porte-parole du gouvernement français.
1: Le magazine que vous allez suivre est une rediffusion.

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0: Bonjour, je suis Lucille Peytavin, historienne, spécialiste du travail des femmes dans l'artisanat et le commerce, et également essayiste, puisque j'ai publié mon premier essai, Le coût de la virilité, ce que la France économiserait si les hommes se comportaient comme les femmes.
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2: Bonjour, bonjour et bienvenue dans Du Poil Sous les Bras et merci à Lucille Peytavin, spécialiste du travail des femmes, de s'être posé la question, n'aurions-nous pas tous intérêt à nous comporter comme des femmes ? Probablement que la plupart des hommes n'ont pas très envie de se poser cette question ou n'en comprennent peut-être pas le sens ou l'intérêt. Et pourtant, 99% des violeurs sont des hommes, 84% des accidents routiers mortels, tout comme 95% des vols violents sont commis par des hommes. Je pourrais continuer, mais la liste est sans fin des méfaits et autres comportements asociaux commis par des personnes de sexe masculin. Autrice d'un essai paru aux éditions Actes Sud et intitulé « Le coût de la virilité, ce que la France économiserait si les hommes se comportaient comme des femmes », Lucille Peytavin s'est penchée sur ce que nous coûte à tous et à toutes la violence masculine, ce que coûte à la société la virilité en tant que construction sociale. Et c'est intéressant de chiffrer ce que jusqu'alors on savait nous coûter cher, mais on ne savait pas combien. Maintenant, on sait. Et franchement, ça donne envie de dire « remboursez les gars, hein. On en a marre de payer pour vous, c'est que ça coûte cher toutes vos conneries là quand même. Allez, remboursez !» Mais bon, ça marche pas exactement comme ça. Ce qui nous coûte cher, ce n'est pas juste lui, l'homme que vous allez croiser, le frère, le père, le voisin, l'ami. C'est tout un système qui coûte cher, c'est le patriarcat. C'est la société machiste et le mythe de la virilité à la base de cette énorme arnaque qu'est la domination masculine. Allez, sortez vos chéquiers les gars, aujourd'hui on fait les comptes dans Du Poil Sous les Bras. Alors qu'est-ce qui se cache derrière ce qu'on appelle la virilité ?
0: Alors, la virilité, pour la résumer de façon très simple, c'est finalement éduquer, alors d'abord les hommes, puisque la virilité définit ce que doit être un homme, à travers donc les notions de force, de puissance qui servent la domination, de l'environnement, d'autrui. C'est une notion qui a été extrêmement théorisée et valorisée depuis l'Antiquité. Et elle définit finalement ce qu'est la masculinité. Donc ce n'est pas la même chose. La masculinité, elle, peut être plurielle. On s'aperçoit d'ailleurs que tout autour du monde, la masculinité n'est pas toujours la même. Je peux par exemple parler des travaux de Margaret Mead, qui est une anthropologue, qui datent des années 30. Et elle a remarqué, donc, dans certaines sociétés de Malaisie, que les hommes étaient finalement ceux qui avaient un caractère doux, calme, tempéré, et que finalement les rôles sociaux entre les hommes et les femmes ne sont pas les mêmes et même étaient inversés par rapport aux nôtres. Donc finalement la virilité, c'est vraiment une notion de force qui sert la domination et qui est une notion qui est inflexible. Elle n'est pas plurielle. À ce titre, il y a un très bon livre qui s'appelle Le mythe de la virilité, un piège pour les deux sexes d'Olivia Gazalet, que je vous invite à lire.
2: Le mythe de la virilité dont parle Olivia Gazalet dans son ouvrage, c'est le mythe qui fait croire que pour être un homme, un vrai, il faudrait se conformer à ce modèle unique, normatif, d'un soi-disant homme idéal. Et puis je reviens un instant sur Margaret Mead, cette anthropologue américaine, puisque Lucille Peytavin la cite aussi. Margaret Mead était une alliée des mouvements LGBT dans les années 50. Elle a notamment défendu très tôt l'existence d'une bisexualité innée chez les humains, et elle-même d'ailleurs était bisexuelle. Voilà, clin d'œil à Margaret. Well done, Margaret. Mais revenons à nos virils moutons. Est-ce que la virilité n'est que négative du coup, ou peut-on y trouver des éléments positifs en cherchant bien ?
0: Alors, à mon sens, elle n'est pas positive puisque justement, elle sert la domination. Et quand elle sert la domination, eh bien, effectivement, on se rend compte que cela a des coûts, on pourra en parler, hein, des coûts financiers, des coûts humains, et notamment, on le voit, pour la moitié de la population, à savoir les femmes, qui vivent à travers et sous le coup, pour le coup, de ces comportements de domination et qui se traduit par des violences systémiques. Alors la science, elle n'explique pas véritablement le pourquoi, mais elle explique le comment. Et effectivement, on s'aperçoit aujourd'hui que la virilité a vraiment pris corps au néolithique. Donc la virilité, ce n'est pas quelque chose finalement qui a toujours été dans l'histoire, puisqu'on voit aujourd'hui qu'avec les dernières études de paléohistoire, la virilité a véritablement pris corps dans les armes en métal utilisées par les hommes au néolithique. Donc on est vers moins 12 000 avec la sédentarisation des peuples de chasseurs-cueilleurs. Et effectivement, on a aussi noté un creusement des inégalités entre les hommes et les femmes à ce moment-là, et une domination plus importante, puisqu'on note par exemple sur les squelettes des femmes des traces de violence beaucoup plus systématiques. Voilà, donc c'est la virilité et les rapports de domination relèvent de la construction sociale, et donc ce qui est une bonne nouvelle, c'est qu'on peut finalement les déconstruire.
2: Bonne nouvelle, c'est vite dit. On peut déconstruire en théorie, mais dans la pratique, on n'a pas beaucoup déconstruit. Donc ça ne doit pas être si simple que ça. Pourtant, si c'est une construction, c'est pas la faute à la nature ou à la biologie. Alors il est où le problème? Pourquoi cette culture de la violence, de la prise de risque, du parler fort? Pourquoi valorise-t-on la virilité? Pourquoi est-ce qu'on en est encore là?
0: Alors, on en est encore là aujourd'hui parce que la virilité est extrêmement valorisée dans notre société. C'est-à-dire qu'on éduque encore aujourd'hui les petits garçons, les hommes, à travers cette notion de virilité. Et c'est quelque chose qui n'est pas toujours fait consciemment, puisque nous-mêmes, on a été éduqués à travers ces schémas et qu'on les reproduit en n'en ayant pas toujours conscience. Et pourtant, la sociologie, les études des sciences de l'éducation indiquent bien par quel mécanisme ça passe. Toute la façon dont on éduque les garçons à la virilité est très bien identifiée par tout un tas d'études. Et effectivement, le pendant de ça, c'est qu'il n'y a rien de biologique, il n'y a rien de physiologique chez les garçons, chez les hommes, qui les pousserait à se comporter de cette façon. On a vu que dans l'histoire, c'est quelque chose qui relève de la construction sociale. Également, ce n'est pas non plus la testostérone, parce qu'on parle souvent de la testostérone. Mais les dernières études sur le sujet nous montrent que des niveaux de testostérone élevés chez un même individu peuvent être aussi bien liés à des comportements agressifs qu'à des comportements altruistes. Et c'est bien plus en adoptant des comportements agressifs que ce taux d'hormone augmente. Donc là aussi, on voit l'importance du culturel sur finalement ce niveau d'hormone et sur notre biologie. Enfin, ce n'est pas non plus le cerveau, puisque là aussi, les études indiquent que lorsque l'on naît, il n'y a que 10% de nos connexions cérébrales qui sont faites, que les 90% se modèlent en fonction de nos expériences, de nos apprentissages. Donc là non plus, le cerveau ne prédétermine pas nos comportements et ne prédétermine pas les comportements agressifs des hommes. Donc effectivement, il n'y a rien du côté de la biologie.
2: Ok, bon, c'est pas biologique, mais alors quoi? Sociologique peut-être? Est-ce qu'on peut changer les choses du coup? S'il n'y a aucun déterminisme à la naissance, si la supériorité de l'homme n'est pas naturelle, pourquoi dans tous les domaines on nous fait croire que si? De la religion aux sciences, de la politique à la haute couture, pourquoi la domination masculine est-elle la norme? Un problème d'éducation peut-être?
0: Alors effectivement, la sociologie montre très bien que on n'éduque pas les garçons comme on éduque les filles, et la différence notable tient effectivement à cette question de la virilité. C'est-à-dire que par exemple, dès les premiers jours de la vie des garçons, on va valoriser chez eux cette force. Ça va passer par exemple par des rapports qui vont être beaucoup plus toniques physiquement. Donc on valorise la force physique chez les petits garçons. Également, on valorise chez eux la colère, beaucoup plus que les autres sentiments. Il y a des études qui montrent qu'on coupe les garçons de leurs sentiments. Par contre, on valorise chez eux la colère. Également, on est beaucoup plus permissif avec les garçons qu'avec les filles. On sanctionne beaucoup moins les comportements perturbants. Donc, les garçons sont beaucoup plus libres de faire ce qu'ils veulent et d'exprimer finalement leur force, qui passe aussi par la violence, notamment dans les jeux. Alors, ça va être les jeux de bagarre, les jeux de bataille, les jeux avec les armes factices. Il faut savoir qu'aujourd'hui, c'est un sujet dont on parle de plus en plus, et heureusement, la question des jouets. Mais aujourd'hui encore, dans les catalogues, quand il y a des armes, dans 90% des cas, elle est tenue par un petit garçon. Et puis il y a aussi toute la culture, hein, puisque les parents, l'entourage ne sont pas les seuls. Dans les livres, dans les films, encore aujourd'hui, l'immense majorité des héros sont des garçons, sont des hommes qui s'adonnent à une violence qui est légitimée, qui est légitime. Ça va être bien souvent pour sauver le monde. Et donc, on s'aperçoit que les petits garçons développent une appétence pour cette violence et une identification à ces personnages. Et puis enfin, je terminerai par le moment de l'adolescence, parce que le moment de l'adolescence, chez les garçons, est un moment de cristallisation, donc dans la construction de leur identité masculine. Et là aussi, ils vont prouver qu'ils sont forts physiquement, mentalement, en se donnant des coups, par exemple, en s'insultant, et finalement en montrant dans les yeux des pères qu'ils sont forts et qu'ils résistent à tout cela. Donc on voit bien qu'il y a une longue acculturation, une longue assimilation de cette notion de virilité qui va passer notamment par la violence tout au long de la vie des garçons.
2: Alors il y a au moins un truc de bien avec la virilité, en tout cas un truc simple, c'est qu'il n'y a pas de différence de classe sociale quand il s'agit de virilité. Bourgeois et prolétaire, même combat.
0: Effectivement, il y a d'autres facteurs qui peuvent entrer en jeu, par exemple l'âge, le milieu social, etc. Mais on se rend compte que le gouffre statistique qu'il y a entre les hommes et les femmes sur cette question de violence, de délinquance, de criminalité est le même finalement dans n'importe quel milieu social, dans n'importe quelle tranche d'âge, dans n'importe quelle zone géographique où vivent les personnes, etc., etc. Il y a vraiment une différence de comportement entre les hommes et les femmes qui est la même effectivement dans toutes les strates de la société. Donc finalement, on peut dire que le premier critère qui définit le profil des délinquants et des criminels est bien le sexe, et non pas l'âge, non pas le milieu social, non pas etc. Tout ce qu'on vient de dire. Et dans l'immense majorité des cas, c'est le sexe masculin.
3: C'est ça. La femme de l'anglo est une anglotte. La femme de l'amigo est une amigote. Avec son pote, elle dansote. La chamotte est la femme du chameau. La crapote est la femelle du crapaud. Il bouquine, elle bouquinote. Elle souffrote.
4: C'est ça.
3: Pour son pote, elle est idiote. Il joue à la bourse, puis elle boursicote. Il cuisine, et puis elle popote.
4: C'est ça.
3: Découvre, par exemple, il découvre un vaccin, il découvre et elle dégote.
4: C'est ça.
3: Il parle, elle parlote. Alors, il tousse, puis elle toussote. Et alors quand il siffle, n'est-ce pas, il siffle comme un merle, et puis elle sifflote. Et alors, Alors on entend le merle qui sifflait dans les arbres.
4: Elle est sifflotte. C'est ça.
3: J'ai dit, je vous répète, il vit, elle vivote. Sans dot. Elle se fagote et se chapote et sa culotte comme une cocotte. Charlotte l'idiote, elle vivote. Et puis alors, quand il se sent bien, il vous touche, n'est-ce pas? Il vous touche, n'est-ce pas? Et puis elle touchote. Elle touchote, ça n'a aucun effet. Ouhou. C'est ça. Ouhou. Ouhou. C'est ça. Ouhou. La femme de l'amigo est une amigote. 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
4: C'est ça. Ouhou.
3: 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Ouhou.
4: C'est ça.
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0: Louise Bourgeois avait 84 ans quand elle a enregistré cette chanson note. Hot.
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0: Le sexe est bien un des déterminants de la violence et pourtant on n'en parle jamais. Le genre de la violence est invisibilisé, nié, comme s'il n'y avait pas de sujet à discussion. Vous allez même rire, enfin c'est pas drôle, mais il y a plus d'enquêtes, d'études sur la violence des femmes que sur celle des hommes. On considère la violence des hommes tellement normale qu'on ne se donne même pas la peine de l'étudier ou de la questionner. Comment expliquer un tel manque d'objectivité, une telle tolérance face à la violence masculine ?
2: Alors, les services de statistiques de l'État possèdent effectivement les chiffres de la délinquance et de la criminalité ventilés par sexe pour un grand nombre d'infractions. Par contre, on s'aperçoit que lorsqu'ils produisent des études à partir de ces données brutes, eh bien effectivement, quand il s'agit de sécurité intérieure, ce n'est jamais le sexe qui est pris comme angle d'étude. Effectivement, ça va être l'âge, ça va être certains événements, par exemple, je pense au 14 juillet où il va y avoir beaucoup de débordements, ou bien ils vont étudier la question dans certaines zones géographiques, etc., etc. Et finalement, effectivement, il passe à côté, du premier critère qui définit le profil de ces personnes. Et à mon sens, c'est un problème.

0: comportements masculins sont la norme dans notre société. Et donc, finalement, on ne perçoit pas les comportements, la différence entre les comportements masculins et les comportements féminins. Par exemple, en histoire, quand on a fait l'histoire des hommes, on considère qu'on a fait l'histoire de toute la population. Voilà. Et puis, il y a la deuxième chose, c'était cette question de la nature. On en a parlé, mais effectivement, encore aujourd'hui, on considère que les hommes sont violents par nature ou se comportent de cette façon, voilà, par nature. Et donc, on se dit qu'on ne pourrait rien y faire. Donc, c'est ces deux mécanismes qui, selon moi, invisibilisent ce phénomène.
1: C'est fou quand on y pense. Il y a cette culture de la violence masculine, qui inclut au passage la culture du viol. Les hommes sont construits pour dominer, inférioriser l'autre, et tout cela n'est pas ou peu remis en cause. C'est pas mal que Lucile Pétavin ait écrit Le coût de la virilité. Je me doutais bien que tout cela avait un coût, mais c'est bien de le calculer, d'être précise. Alors comment lui est venue cette idée de chiffrer? Pourquoi s'est-elle dit un jour, tiens, ça pourrait être pertinent de donner des chiffres?
0: Non, c'est la question peut-être la plus difficile. J'ai du mal à y répondre, mais effectivement, moi, ça fait longtemps que je m'intéresse aux différences entre les hommes et les femmes dans la société. Et c'est en tombant, en fait, sur la statistique de la population carcérale. Il faut savoir qu'en France, la population carcérale masculine représente 96,3% du total. Donc, quand je suis tombée sur cette statistique, ça m'a laissé ma bouche bée. Et je me suis demandé, effectivement, comment il était possible que je ne sois pas au courant, que ça ne fasse pas plus débat dans la société. Qu'est-ce que ça voulait dire de la violence des hommes dans notre société, de la violence tout court, mais de la violence des hommes dans notre société. Et effectivement, en creusant un tout petit peu plus, je me suis rendu compte, par les statistiques officielles, que les hommes sont responsables de l'immense majorité des faits de délinquance, de criminalité, de comportements à risque. Et finalement, c'est en observant les hommes en ayant ces chiffres en tête que je me suis rendu compte effectivement que dans la rue, il y avait des services de police, des services de secours qui se déplacent dans l'immense majorité des cas pour eux. Et donc, je me suis dit que tout cela devait coûter très cher à l'État, à la société, voilà, en termes de frais de justice, de forces de l'ordre, de services de santé, pour les victimes, etc., etc. Et que tout cela devait avoir effectivement un coût faramineux. Et c'est quelque chose qui n'avait jamais été calculé avant. Et effectivement, je me suis dit que si on obtenait les coûts, donc ce que j'ai appelé les coûts de la virilité, eh bien, ça permettrait effectivement de prendre conscience un peu plus des effets néfastes de la virilité, donc à travers les comportements asociaux des hommes.
1: Il y a des formules dans le livre de Lucile Pétavin, des formules compliquées qui aboutissent à un résultat simple, les mecs coûtent cher. Et on parle bien ici du surcoût de la délinquance des hommes par rapport à celle des femmes à population égale. Des milliards sont en jeu. Certains budgets publics sont dédiés presque à 100% aux hommes. En tant que catégorie sociale, les hommes ont un impact hyper négatif sur la richesse nationale.
0: Donc, j'arrive à un total, donc pour ce que j'ai appelé le coût de la virilité, de près de 100 milliards d'euros par an, 95,2 milliards d'euros par an, qui correspond pour une part à des coûts directs pour l'État, donc en termes de frais de justice, de forces de l'ordre, de services de santé, et des coûts indirects qui sont supportés par la société et qui sont liés aux souffrances physiques et psychologiques des victimes, au décès, aux pertes de productivité des victimes et des auteurs eux-mêmes, aux destructions de biens, etc., etc. Donc 100 milliards d'euros par an, c'est tout à fait colossal, mais encore, il faut savoir que c'est largement sous-estimé pour deux raisons. La première, c'est qu'il y a un grand nombre d'infractions pour lesquelles je n'ai pas eu accès aux statistiques ventilées par sexe. Donc il y a une vraie question sur la production des statistiques qui peuvent être manquantes. Et puis la deuxième raison, c'est qu'il y a un grand nombre d'infractions qui ne font pas l'objet d'une poursuite pénale et donc on ne peut pas les comprendre dans le calcul. Mais effectivement, 100 milliards d'euros par an, ça correspond à peu près au déficit annuel du budget général de la France avant le Covid.
1: En plus de ces 100 milliards, il y a bien sûr aussi d'autres coûts de la virilité, plus difficilement quantifiables. 99% des pyromanes sont des hommes, par exemple. Comment chiffrer réellement les dégâts environnementaux ? Dans le livre, Lucille Pailletavin explique que peu de données chiffrées

0: concerne les atteintes aux finances publiques ou à l'environnement, la fraude fiscale ou les infractions à la santé publique, par exemple. Mais là encore, quel que soit le domaine, l'immense majorité des infractions est perpétrée par des hommes. Je lisais récemment un article de Alexandre Reza-Kokabi sur Reporter « Les hommes, ces viandards qui plombent le climat ». Je cite à peu de choses près, « D'après des chercheurs britanniques, le régime alimentaire des hommes émet 41% de plus de gaz à effet de serre que celui des femmes, principalement en raison de leur consommation disproportionnée de viande. Les régimes non végétariens émettent 60% plus de gaz polluants que les régimes végétariens. Et qui mangent le plus de viande ? Les hommes. Ils boivent aussi plus d'ailleurs, facteur aggravant pour la planète. La viande est associée à la virilité, mais qui dit viande dit déforestation pour l'élevage de bétail et les rôtes vaches qui émettent du méthane. Bref, au final, le coût environnemental de la virilité ne fait pas baisser l'addition.
1: Alors effectivement, c'est très important cette question de l'écologie. On parle effectivement aujourd'hui beaucoup d'écoféminisme et des études montrent qu'il y a un lien entre virilité et non-respect de l'environnement. Par exemple, il n'est pas considéré comme viril de conduire une petite voiture électrique. Il n'est pas considéré comme viril de manger moins de viande alors qu'on sait qu'aujourd'hui, c'est une des industries les plus polluantes au monde. Il n'est pas considéré comme viril de faire ses courses avec un sac en tissu recyclable, etc., etc. Et il y a des études très récentes qui nous montrent que effectivement, en moyenne, les hommes polluent plus que les femmes. Donc la question de l'écologie et des atteintes à l'environnement, effectivement on manque là aussi de données statistiques, est quelque chose qui me paraît absolument fondamental compte tenu des coûts que ça représente pour notre pays mais pour la planète entière.
0: Alors qui paye? Qui finance? Les impôts? Nous? L'État? Au regard de ce que gagnent les femmes, de leurs responsabilités et de ce que ça leur apporte, elles paient beaucoup plus cher que les hommes tout de même. Quant à l'État, sa responsabilité de premier financeur de politique viriliste est incontestable.
1: Alors ce coût de la virilité, on le paye toutes et tous. Alors bien sûr, l'État par les coûts financiers, hein, les coûts directs, mais la société également, puisque on est toutes et tous victimes de la virilité. Alors là, il y a des coûts humains. Par exemple, pour les femmes, les violences systémiques que nous subissons, on peut rappeler encore des chiffres terribles, une femme qui meurt tous les 2,5 jours sous les coups de son conjoint ou de son ex-conjoint en France en 2021, 100% des femmes qui ont été agressées dans les transports en commun, une femme sur cinq qui a subi des agressions ou des violences sexuelles dans son enfance, en adolescence, etc., etc. Mais les hommes aussi payent le coût de la virilité. Là, je ne vais parler par exemple que des hommes et des prises de risque des hommes. Il faut savoir par exemple qu'aujourd'hui, 75% des morts sur la route sont des hommes. 84% des auteurs d'accidents mortels sur la route sont des hommes. Et puis, par exemple, il y a des études de l'OCDE qui montrent que à l'âge de 14 ans, les garçons ont 70% de risque de plus que les filles de mourir dans un accident. Si on parle de la santé, l'immense majorité des cas de cancer liés au tabac, à l'alcool, concernent encore des hommes. Et donc, si on prend la population des hommes dans sa totalité, ils ont 3 fois plus de risques de mourir de façon prématurée, c'est-à-dire avant 65 ans, d'une mort évitable, c'est-à-dire liée à un comportement à risque. Donc, on voit que la virilité, elle est extrêmement coercitive pour les hommes comme pour les femmes et on en paie toutes et tous le prix.
0: Ok, les gars aussi payent le prix de leur virilité, cette masculinité toxique qui pollue la terre. Mais nous aussi, les meufs, on raque. Pourquoi est-ce que le genre ne serait pas pris en compte, par exemple, dans nos tarifs d'assurance ?
1: Alors sur la question des assurances, effectivement, il y a quelques années, certaines compagnies d'assurance proposaient des prix plus avantageux aux femmes qu'aux hommes. Et c'est quelque chose qui a été interdit par la suite pour un principe d'égalité finalement.
0: Bon, elle a bon dos l'égalité. L'égalité, elle a surtout été pensée par les mecs. Pour les mecs, c'est un peu comme ça les arrange quand même. Alors ok, tous les hommes ne sont pas violents. Hashtag not all men, on sait les gars. Mais toute la violence est générée quasi intégralement par les hommes. Ça, c'est un fait quand même. Imaginez un peu. Quand Lucille Pétavin a eu le projet d'écrire « Le coup de la virilité », elle s'est sentie obligée, si ce n'est de s'en excuser, de s'en expliquer auprès de certains hommes de son entourage. « Pardon, hein, le prenez pas mal, c'est pas contre vous, c'est rien de personnel. » Les femmes doivent encore se charger de la pédagogie et faire bien attention à préciser que les hommes sont responsables, mais pas coupables, puisque le coupable, c'est la virilité. Ok, tous les hommes ne sont pas violeurs ou meurtriers, on le répète, mais quasi tous les violeurs et les meurtriers sont des hommes, quelle que soit l'époque. Alors la légendaire susceptibilité masculine, ça commence à devenir gênant, non ?
1: Effectivement, aujourd'hui encore, quand on parle de virilité, c'est quelque chose qui tout de suite est tabou et les hommes se sentent agressés, les hommes se sentent visés. Et effectivement, je crois que ça demande un travail de pédagogie, d'expliquer que la virilité, ce n'est pas les hommes en eux-mêmes, mais justement les schémas éducatifs, tous les schémas culturels qui font que, eh bien, ils sont finalement éduqués pour être dominants, violent, etc. Donc effectivement, c'est un sujet qui demande encore aujourd'hui, enfin qui est difficilement accepté, voilà. Et aussi est un sujet dont les hommes, enfin que les hommes ne prennent pas à bras le corps. Alors que ça les concerne directement. Et je vois aujourd'hui, quand je donne des conférences, eh bien souvent, il y a 90% de femmes, 10% d'hommes.

0: Ça, c'est Marseille, bébé. Et la jeune Tessa avec Bling.
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0: Cherchez l'erreur. Comme par hasard, le sujet n'intéresse pas beaucoup les gars. Entre le Covid et la virilité, on n'est pas sorti le cul des ronces, comme diraient certaines. Pourtant, la possibilité d'évoluer vers un futur moins viril et donc moins violent est à portée de main. La solution est là, tout près.
2: Ce qui est intéressant, c'est que quand on regarde les statistiques, quand on regarde les chiffres, on s'aperçoit que la moitié de la population, à savoir les femmes qui représentent 51% de la population, ont des comportements beaucoup plus pacifiques, beaucoup plus altruistes, beaucoup plus en adéquation avec la société de droit dans laquelle on vit, parce que les femmes sont peu ou pas éduquées à travers cette notion de virilité. Donc en fait, la solution, on l'a sous les yeux. On le fait déjà pour la moitié de la population. Ce qu'il faudrait faire, finalement, c'est éduquer les garçons comme les filles. Et ça, c'est une idée qui est compliquée à accepter parce que un homme ne doit tellement pas être une femme que quand je dis éduquer les garçons comme les filles, c'est quelque chose qui fait un peu grincer des dents. Et pourtant, on voit que, par exemple, si on donnait des poupons aux garçons pour qu'ils apprennent à s'occuper d'autrui, si on développait chez eux davantage les sentiments pour qu'ils deviennent empathiques, si on les contraignait suffisamment pour qu'ils respectent les règles, tout ce qu'on fait déjà avec les filles, tout ce qu'on fait déjà avec les femmes, eh bien, les conséquences sur la société seraient tellement plus positives, tant au niveau financier qu'au niveau humain. Et donc, on économiserait ce coût et ces coûts de la virilité.
0: On termine avec un brin d'optimisme. Oyez, oyez, parents qui écoutaient, éducateurs, éducatrices, grands-parents, gentes, dames et damoiseaux, la clé du succès, c'est l'éducation. La virilité n'est pas une fatalité. On peut en sortir pour aller vers une société plus riche, plus apaisée, plus libre, plus heureuse.
2: Ce que je peux dire, c'est que déconstruire cette notion de virilité, on le voit, elle est encore extrêmement prégnante dans nos schémas culturels. Il y a un vrai tabou autour de ça. Mais j'ai envie de dire que la première chose, c'est la prise de conscience. La prise de conscience du fait qu'on éduque encore trop les petits garçons à être les plus forts. Alors, ça peut sembler compliqué, mais effectivement, on sait aujourd'hui, par les études qui sont produites, par quoi ça passe. On connaît aujourd'hui les conséquences. J'espère que pour cela, mon essai aura cette utilité de prendre conscience finalement des conséquences néfastes et de se dire lorsque l'on a un petit garçon en face de nous, eh bien qu'est-ce que je lui transmets, quelle valeur je lui transmets à travers ce que je lui dis, à travers les jouets que je lui propose, à travers les activités que je lui propose également, etc., et de se dire que voilà, est-ce que je ferai la même chose avec une petite fille? Et est-ce qu'avec une petite fille, eh bien, je ne lui proposerai pas justement des valeurs beaucoup plus humanistes? Et je crois que c'est ça le fond de mon propos, c'est de proposer à toutes et à tous, aux enfants notamment, une éducation plus humaniste pour qu'on vive dans une société beaucoup plus apaisée et beaucoup plus riche.
3: J'aimerais un homme, en fait, qu'on... Je sais pas, un homme qui me serait complémentaire, qu'on cherche tous les deux.
4: Il est pas comme ça, votre mari, hein?
3: Bah, c'est-à-dire qu'il a des idées malheureusement toutes faites, comme beaucoup de gens, et très stéréotypées.
0: Pour cette émission, j'ai eu envie de vous dire un mot de la revue La Déferlante. Si vous ne connaissez pas encore cette revue trimestrielle, ce sera peut-être pour vous l'occasion d'aller l'acheter chez votre libraire, ou de l'emprunter à une amie, ou de vous abonner en ligne, que sais-je. En tout cas, l'occasion de vous intéresser à cette publication très bien faite. À vrai dire, après le premier numéro, je me suis dit, bon, elles ont mis la barre un peu haut, on va voir ce qu'elles vont faire pour le deuxième. Au deuxième numéro, je me suis dit, ah ouais, pas mal, on va voir si elles arrivent à maintenir la barre pour la troisième. Bref, le cinquième numéro arrive et je n'ai plus trop de doutes quant à la qualité de ce que je vais y trouver. Et pour vous en parler mieux que moi, c'est Marie Barbier, une des cofondatrices à qui j'ai tendu le micro. Enfin, ça, c'était une expression d'avant le Covid. Là, je lui ai plutôt tendu une visio en ligne.
5: Bonjour, je m'appelle Marie Barbier, je suis une des quatre cofondatrices de la revue féministe La Déferlante, dont je suis aujourd'hui aussi une des quatre co-rédactrices en chef. Alors nous, on a eu l'idée de créer La Déferlante il y a maintenant un peu plus de 2 ans. En fait, parce que il y avait un manque en fait de ce côté-là pour nous en tant que au début en tant que lectrice. C'est-à-dire qu'on se disait il y a toute une ébullition, il y a plein de choses qui se passent du côté des mouvements féministes et aussi plus largement des réflexions autour du genre, dans tout ce qui se passe aussi à l'université, du côté des militantes, voilà. Mais il n'y a pas de revue qui raconte tout ça. Donc nous, l'idée de La Déferlante, elle est venue d'essayer de raconter ce qui se passait à la fois dans le champ universitaire, dans le champ militant, voilà, dans le champ aussi journalistique, c'est-à-dire d'aller faire des reportages, des portraits de tous ces mouvements-là. Donc c'est pour ça qu'on s'appelle La Déferlante, la revue des révolutions féministes au pluriel, parce qu'on veut raconter cette pluralité des luttes aujourd'hui qu'on voit en France, mais aussi partout dans le monde. Voilà, donc moi je pense qu'elle est... on avait besoin de cet objet, c'est-à-dire qu'on l'a conçu aussi. On a conscience que il y a plein de gens qui nous ont dit vous êtes folle de faire du papier aujourd'hui, ça marche plus du tout, la presse papier, etc. Mais nous, on avait envie d'avoir cet objet-là, en fait, qui puisse aussi s'amuser des contenus journalistiques, c'est-à-dire qu'on fait à la fois du portfolio, des photos, à la fois de la BD, des portraits, des reportages, s'amuser de tout ça pour raconter aujourd'hui ce qui se passe dans le monde et en France autour des questions féministes et des droits des femmes, mais aussi des personnes LGBTQI, des trans, des lesbiennes, des gays, etc. C'est-à-dire de toutes les personnes qui en minorité sexuelle, de pouvoir raconter tous les débats qu'il y a aujourd'hui dans l'actualité, mais aussi d'aller creuser un petit peu parfois dans les interstices et d'aller voir aussi plus loin ce qui s'y passe. Voilà, donc c'est pour ça que nous, on a créé La Déferlante, pour pouvoir raconter tout ça. Dans la revue, le centre de la revue, c'est un dossier avec un verbe décliné à l'infinitif qu'on étudie sous le prisme du genre. C'est-à-dire que nous, on voulait parler du quotidien et se dire, là, on a fait naître, se battre, manger, aimer. Dans tous les verbes comme ça, les choses qu'on fait au quotidien, comment le genre se glisse et donc les oppressions se glissent en fait dans nos vies quotidiennes. Donc ça, c'est notre point de départ, c'est-à-dire de se dire quel verbe on va mettre en scène pour les prochains numéros. Donc là, par exemple, on réfléchit à rire, habiter, voilà, il y a rêver, il y a plein de choses, jouer. À chaque fois, ça c'est un peu assez ludique en fait, parce que souvent avec le comité éditorial, on réfléchit à ces thèmes-là. Et puis après, une fois qu'on a décidé un thème, on se dit ok, si on prend le verbe, par exemple rire, là qui sera ou parler, le prochain numéro, le numéro 5, ce sera sur parler. Et parler, du coup, comment, qu'est-ce qu'on a envie de dire sur la parole des femmes, comment elle est entendue dans l'espace public ou pas entendue, comment on apprend aux petites filles plutôt à se taire, ou voilà. Donc d'aller chercher aussi du côté des sciences sociales, parce que ça c'est un peu la promesse qu'on fait, nous, c'est ce à quoi on tient, c'est d'aller aussi chercher du côté de la sociologie, du côté du genre notamment, du côté aussi des militantes, des associations, voilà, dans tout ce panel-là, qu'est-ce qu'on peut dire d'un point de vue de l'histoire, d'un point de vue de... Voilà, analyser en fait ces verbes-là au prisme du genre. Donc ça, c'est un peu la première chose, c'est qu'on réfléchit au dossier. Et puis après, en dehors du dossier, il y a pas mal de rubriques qui reviennent, il y a une rencontre couvre la revue, et ça qui n'est pas évident, c'est parce qu'on essaie de mettre en de se faire rencontrer deux personnes. Là, dans la dernière, c'est Christiane Taubira et Alice Diop, et c'est en fait, c'est pas une mince affaire cette histoire là parce que il faut réussir à ce qu'il y ait des belles rencontres qui se passent, et puis des gens qui ont envie de se rencontrer, qui ne l'ont pas forcément déjà fait. Là, en l'occurrence, c'était Alice Diop, qui est cinéaste, et qui nous avait dit, moi, j'ai hyper envie de dialoguer avec Christiane Taubira. Donc, on lui a dit, OK, vas-y, on lance, on essaye. Et ça a marché, en fait. Donc, c'est génial, parce qu'après, ça crée, en l'occurrence, cette rencontre-là, elle est très émouvante, parce que c'est des femmes qui s'admirent énormément, qui s'étaient pas rencontrées, qui parlent de leur travail, effectivement, de leur place de femmes racisées aujourd'hui dans la société française. Et voilà, c'est des très beaux moments, mais qui sont assez longs à pouvoir organiser, à mettre en place. Voilà. Après, il y a aussi du reportage. Donc, on réfléchit, à l'international, qu'est-ce qu'on a envie là de raconter. Ça, c'est pareil, c'est pas forcément évidente d'aller chercher des journalistes qui sont sur place, qui vont pouvoir nous faire des reportages. Et puis il y a peut-être deux dernières choses, parce que je vais pas te faire toute la revue, mais il y a la BD qu'on travaille beaucoup plus en amont. Donc on a une BD sur 16 pages où là l'idée c'est vraiment d'aller raconter des moments forts de l'histoire féministe, mais pas que. Enfin là par exemple la prochaine est sur c'est pour Zarco, qui est donc un grand procès qui avait eu lieu par les femmes mayas qui ont réussi à traduire devant la justice leurs violeurs. Voilà, donc c'est comme ça des moments, et puis ça c'est long à faire forcément la BD. Et puis juste une dernière chose pour peut-être le portfolio, qui est aussi une rubrique de la revue qui nous tient à cœur, parce que toute cette question de comment, quand tu es une revue féministe, tu travailles à une iconographie non oppressive, en fait, c'est aussi toute une réflexion qu'on a avec nos deux directrices photos qui sont Camille Pilias et Ingrid Millau, et on a beaucoup de réflexions autour de ça, de qu'est-ce qu'on a envie de montrer comme image. Voilà, je sais pas, par exemple, on a envie de faire un portfolio sur des personnes trans, bah, qui est-ce qu'on va chercher, qui est-ce qu'on fait parler, à qui on donne la parole là-dessus, et c'est beaucoup de réflexions, et voilà, c'est aussi une rubrique qui est la déferlante, en fait, c'est une somme de beaucoup de brainstorming, de réflexion autour de sujets qui parfois peuvent paraître anodins, mais qui en fait forcément dans une revue féministe prennent beaucoup de place. Et ce qui est normal, parce que finalement il y a beaucoup beaucoup de choses à déconstruire, parce que on est nous dans un regard qu'on veut différent de celui forcément qui est porté sur les femmes et sur les personnes LGBTQI dans le reste de la presse. Donc forcément tout ça se réfléchit beaucoup. Et voilà, c'est la somme de beaucoup de réflexions, de beaucoup de personnes qui réfléchissent ensemble pour essayer de construire cette revue. Alors le modèle de la déferlante, c'est celui d'une revue indépendante, parce qu'on n'a personne derrière nous, on n'a aucun groupe derrière, et on met pas de publicité. Donc ça veut dire que c'est uniquement les lectrices et les lecteurs qui nous financent, et c'est pour ça que ça coûte 19 €. Alors c'est 3 mois, donc voilà, on espère que c'est pas un prix qui est trop cher, mais c'est le prix qui nous permet nous de payer tous les gens qui bossent sur la revue. Voilà, parce que c'est très important pour nous de pas contribuer au travail gratuit des femmes, et il y a essentiellement des femmes quasiment majoritairement qui travaillent pour nous. Voilà, donc ça c'est la première chose, et ça veut dire nous notre modèle c'est vraiment, on est vendu en librairie, mais c'est principalement les abonnés qui nous permettent en fait de vivre sur le long terme. Et pour l'instant, oui, pour répondre à ta question, ça fonctionne. On a plus de 8000 abonnés, ce qui est, après un an d'existence, assez inespéré. Donc, en tout cas, les retours qu'on a, il y a quelques critiques, effectivement, qu'on met dans le courrier des lectrices au début de la revue, parce qu'on aime bien, comme ça, entamer un dialogue. Voilà, donc ça, c'est quelque chose qui nous tient à cœur. Et en tout cas, on a un très, très bon accueil, quoi. Vraiment, de gens qui nous disent que ça manquait dans le paysage médiatique français et que ça comble un manque. Donc ça, voilà, pour l'instant, on touche du bois, mais en tout cas, ça marche très bien en librairie, et ça, on a beaucoup d'abonnés, enfin 8000, après il faut qu'on continue encore, voilà, en gagner en 2022, mais en tout cas pour l'instant, oui, la revue tient économiquement, ouais, ça fonctionne. Tu pensais qu'au début on avait tout mis et comment est-ce qu'on allait continuer? C'est marrant parce qu'il y a d'autres personnes qui nous ont dit ça, et en fait on se rend compte que les sujets sont inépuisables, quoi, et que on va pouvoir sans doute, on l'espère, mais si on a en tout cas les moyens de pouvoir continuer très longtemps, parce que effectivement c'est complètement passionnant, quoi, de traiter tous ces sujets-là, et c'est inépuisable de réfléchir à toutes les oppressions, parce que peut-être dire aussi un mot sur le fait que évidemment c'est une revue féministe mais qui se positionne aussi d'un point de vue de l'intersectionnalité, donc on réfléchit aussi à la question de la race, à la question de la classe et à la question de toutes ces oppressions là et voilà, c'est ça aussi qui est passionnant, c'est de pouvoir multiplier comme ça les pistes de réflexion, de pouvoir aller un peu dans tous les champs dont je parlais, le champ universitaire, le champ militant, et voilà, c'est en tout cas nous on adore la faire, on est très passionnés par ça, donc on espère que ça se sent aussi à la lecture, quoi.
4: Je te pose la question, où est passée ma chemise? Je suis pressée, je t'ai dit que je partais à une réunion ce matin. Il y a des embouteillages, il faut que je parte tout de suite. Alors si j'ai pas de chemise propre, hein, je peux pas aller à mes réunions. Je peux pas y aller en
6: courant. Tu pouvais pas la préparer hier soir, ta chemise? Je comprends pas que tu viennes me parler à moi de tes chemises. Mais ça me paraît vraiment...
3: Quelque chose de complètement surréaliste.
4: Enfin, c'est pas surréaliste du tout. Ah bah, enfin, je te parle de quelque chose d'élémentaire. Je crois que si je devais travailler, il faut quand même que j'ai une chemise à mettre.
3: Tu t'en occupes de ta chemise, enfin.
0: Merci à Marie Barbier. J'espère que l'écouter vous aura donné envie de jeter un œil à La Déferlante, une revue féministe, parce que non, rien n'est réglé côté égalité, équité, justice, tout ça, on peut se faire croire que si, mais non. Et il ne s'agit pas que de finances, même si la virilité coûte effectivement très cher en espèces sonnantes et trébuchantes. Bref, il y a encore beaucoup à faire pour changer la réalité genrée de notre société et ne pas se retrouver, comme dans l'extrait de cette archive de Lina, à vivre avec des machos.
3: Ouais. Enfin, de toute façon, comment as-tu fait? On s'est mariés, tu avais 36 ans. Oui, comment alors... tu as fait jusqu'à 36 ans pour tes chemises?
4: Mais j'avais ma mère qui s'occupait de mes chemises.
3: Alors, t'as passé ta vie à exploiter les femmes.
4: Tous les amis que j'ai, au moins leurs femmes s'occupent de leur... Exploiter en quoi?
3: Que les hommes et les femmes travaillent dehors et travaillent dedans. Qu'ils partagent le travail à l'extérieur, qui est un travail payé et reconnu.
4: Tu veux changer les mœurs?
3: Oui, je veux changer les mœurs et je ne suis pas la seule à vouloir changer les mœurs.

0: Chata Flores, la relève du rap espagnol avec Mi Foco.
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0: Et bien sûr, si vous êtes habitué de cette émission, vous le savez, on ne va pas se quitter sans savoir ce que pensent mes invités du jour de leur poil. On commence avec Lucille Peytavin et on enchaîne avec Marie Barbier.
2: Alors, mon rapport au poil est assez contradictoire, c'est-à-dire que je pense que je fais partie d'une génération où nos modèles étaient des femmes très épilées et je me suis construite avec ça. Donc, aujourd'hui encore, je m'épile, mais c'est quelque chose que j'essaie de déconstruire et notamment avec l'image et le rapport au poil qu'ont les nouvelles générations. Je vois autour de moi de très jeunes femmes qui ne s'épilent plus. Et en fait, j'ai conscience, voilà, de la liberté qu'il y a autour de ça et d'une charge mentale qui commence effectivement à se fissurer. Donc, je dirais que je suis entre les deux. Je m'épile encore, mais lorsque j'ai des poils, j'essaie de plus en plus de les accepter.
3: Alors, mon rapport au poil, c'est intime, enfin c'est intime et en même temps c'est hyper sociétal, parce que c'est sûr qu'on a une pression nous en tant que nana hyper forte là-dessus, quoi. Moi je me faisais la réflexion la semaine dernière que je pense que l'hiver, tu vois, j'ai aucun problème pour laisser pousser mes poils, et en revanche l'été, je crois que j'assume pas encore complètement le fait de justement d'avoir du poil sous les bras, mais c'est sûr que j'évolue là-dessus, et je pense que même globalement la société évolue là-dessus, et que toutes les jeunes féministes, on le voit beaucoup sur Instagram avec les jeunes nanas qui vont montrer ça et les réactions que ça provoque, ça fait vachement avancer les choses, quoi. Donc c'est sûr que c'est, en tout cas c'est super intéressant de se pencher là-dessus et d'effectivement de voir nous quel rapport individuel on a à ça, quoi. Ça dépend aussi beaucoup du lieu où t'évolues, quoi, des gens qui t'entourent et du regard que les gens portent là-dessus aussi, quoi. C'est un peu la même chose pour les soutiens-gorge, je pense. Mais par ailleurs, j'adore le titre du podcast, je trouve ça super comme titre.
0: Vous l'aurez compris, dans cette émission, on n'a pas fini de chiffrer le coût humain et social de la virilité. Les coûts annexes, dérivés, les dommages collatéraux sont infinis. Qui chiffrera un jour réellement les vies brisées, les souffrances psychiques infligées, la perte de productivité, les traumatismes, toutes les répercussions de la violence masculine? Alors les gars, vous savez ce qu'il vous reste à faire, parce que sans vous, on n'y arrivera pas. Tiens, encore un chiffre d'ailleurs qui m'a marqué dans le livre. En 2018, 217 femmes ont été poussées au suicide par leur conjoint ou leur ex. Ces 217 suicides sont donc à ajouter au chiffre des meurtres de femmes par leur conjoint ou leur ex. Et ça triple la donne. Alors on est vraiment loin de « une femme meurt tous les 2,5 jours sous les coups de son conjoint ou de son ex ». La réalité se compte probablement en heures. La virilité, c'est un véritable fléau, tout le monde y perd, elle assure la domination des hommes, mais les détruit aussi. Alors pour déconstruire la virilité, il faut éduquer, toujours encore, lire des revues féministes par exemple, pour prendre conscience, ou écouter des émissions, comme Du Poil Sous les Bras. 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
1: Bonjour à tous et désolé d'avance. Pour ceux qui veulent passer un bon moment, j'ai bien conscience qu'il y avait une bonne ambiance, mais faut que je vous parle d'un truc important. Vous pouvez toujours danser si ça vous chante, ou chanter, mais je vous cache pas

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